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1: Pendule à l'heure, il est 3h.
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1: C'est la parenthèse picaresque et irréfragable du théâtre de l'éphémère, librement inspirée des élucubrations de Gérard Bianchi. Chers auditeurs, si au cours de vos voyages vous aviez croisé Sa Majesté royale Petelo Vikena, roi de Futuna, aujourd'hui destitué, vous ne lui auriez certainement pas adressé un désinvolte « Salut Petelo, ça boum !»
2: Vous ne vous seriez pas non plus avisé à lui dire « Bonjour cher Pierre !» Bien que Pierre soit la forme française de son prénom Petelo et que l'épithète « cher » lui aille comme un gant, vu ce que son train de vie coûtait aux contribuables français.
0: Il aurait été inutile de lui bailler de l'Altesse royale ou du Sire, il n'en avait rien à cirer, il s'en moquait même royalement.
1: Lui parler en Faka Futuna, qui est le nom vernaculaire du Futunien, eût été également vain.
0: De toute façon, quoi que vous ayez pu dire, Petelo Vikena ne vous aurait pas parlé, ou plutôt, il ne vous aurait pas parlé directement, car même s'il comprenait le français ou s'il le parlait très bien, le roi de Wallis ne pouvait s'adresser au menu peuple que par l'intermédiaire de son truchement.
2: L'intermédiaire de son truchement, oh le beau pléonasme que voici, vont dire les mesquins et les sournois qui n'écoutent nos chroniques que pour y déceler la faute.
1: En effet, dans son acception la plus courante aujourd'hui, truchement signifie intermédiaire.
0: Ainsi donc, le centre de sauvetage des mots en voie de disparition, ce ramassis d'affectés et de pompeux, se serait fourvoyé dans un pléonasme grossier, une redondance ridicule, voire une périssologie barbare.
2: Nous avons osé dire Sa Majesté royale Petelo Vikena parler par l'intermédiaire de son truchement. Pourquoi ne pas avoir dit par le truchement de son truchement tant que nous y étions?
0: Nous entendons déjà le rire abject des mesquins et des sournois.
1: Eh bien, que les mesquins et les sournois brident leur hilarité. Intermédiaire n'est qu'une des acceptions du mot truchement.
0: Ce mot qui vient de l'arabe tourjuman signifie traducteur. Et c'est avec cette signification qu'il est entré dans la langue française au moment des croisades, d'abord sous la forme de drujman, puis de truchement, écrit A-N, et enfin de truchement, E-N-T, par confusion avec le suffixe « ment ».
2: Ce n'est qu'à partir de la fin du XIXe siècle que ce mot a acquis par métonymie la valeur abstraite d'entremise, d'intermédiaire.
1: La même racine arabe « tourjman » a connu un itinéraire encore plus riche puisqu'elle a muté en « targouman » en arabe égyptien, puis s'est transformée en « dragoumanos » en grec byzantin pour devenir « dragomano » en italien, et enfin, donner le mot « drogman » en français.
0: Cela fait un nombre hallucinant de voyages et de tripes, ce qui est somme toute normal dans ce monde des « drogman ».
2: Mais que l'on ne s'y trompe pas, contrairement au « perchman » qui est la personne qui propose les perches d'un remonte-pente au skieur, le « drogman » ne propose pas des rails de coque au skieur. Encore qu'étant donné le relâchement des mœurs dans les stations de sport d'hiver, la chose reste à vérifier.
1: Quoi qu'il en soit, même le plus addict des drogman reste avant tout un interprète, généralement oriental, mais pas forcément ottoman.
0: Devons-nous préciser que l'ottoman n'est pas la personne qui vend des voitures, bien que la production automobile représente le premier poste d'exportation de la Turquie et le quart de ses échanges commerciaux avec la France.
2: Pour revenir au truchement de Sa Majesté royale Petelo Vikena, il ne s'agissait pas d'un interprète au sens de traducteur, ni même au sens d'exégète de la pensée royale.
1: Le truchement de Petelo Vikena se contentait la plupart du temps de répéter mot pour mot ce que venait de lui dire le roi dans la même langue que celle employée par ce dernier.
2: Il n'était pas non plus son porte-parole, puisqu'il ne parlait qu'en présence du roi.
0: Alors à quoi servait-il, demanderez-vous? C'est ce que se demandait aussi le contribuable français qui finançait tout ce beau monde. Mais le contribuable français est mesquin et sournois.
2: Scénette sportive et hivernale.
0: Simone, je ne comprends rien à ce que dit ce Perchman.
1: C'est normal, il est ottoman.
0: Une station aussi sélecte que celle-ci pourrait fournir les services d'un truchement.
1: Ouais, ou bien d'un drogman.
0: Le stand-in de cette station de sport d'hiver baisse.
1: Bah, l'an prochain, nous prendrons nos vacances à Wallis et Futuna.
2: Ça n'a aucun rapport avec le reste, mais embrassez-vous tout de même.

0: Syncope
1: ou apocope. À votre tour, chers auditeurs, participez à cet effort collectif.
0: C'est la parrainaise picaresque et irréfragable du théâtre de l'éphémère, librement inspiré de l'œuvre de François Rollin.
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5: Julien Coquel-Roem.
4: Bonjour à toutes et tous. À la une de l'actualité, des mesures annoncées par Pedro Sanchez en Espagne pour tenter d'apaiser la colère contre la crise du logement. Le gouvernement va présenter deux textes au Parlement vendredi pour renforcer la protection des locataires. Mais pas question pour les manifestants de relâcher la pression pour l'instant. Reportage à leur rencontre. À la une également ce matin, le Yémen, où le système de santé approche un point de rupture. L'alerte de l'OMS face au combat qui continue dans le pays. On part aussi au Mali, où les djihadistes du JNIM ont revendiqué une embuscade lundi contre un convoi militaire transportant des combattants russes de l'Afrique à corps. Et puis aux États-Unis, ce serait une première en 200 ans. Le Tennessee s'apprête à exécuter une femme condamnée à mort il y a 31 ans. Il évoque des mesures ambitieuses face à la colère de la rue. En Espagne, Pedro Sanchez, toujours aux prises avec la colère contre la crise du logement. Le mouvement de contestation né mercredi dernier de l'expulsion d'une octogénaire par un promoteur immobilier auquel le gouvernement a tenté de répondre hier en annonçant deux décrets-lois pour suspendre les expulsions de logements jusqu'en 2030 et instaurer le renouvellement automatique des contrats de location à leur expiration. Les deux textes ont fait l'objet d'âpres négociations au sein de la coalition gouvernementale. Ils passeront au vote vendredi au Parlement et rien ne garantit pour l'instant qu'ils seront adoptés. Pour les manifestants, ce n'est donc pas encore l'heure de relâcher la pression, notamment sur la place de la Puerta del Sol à Madrid, où ils campent depuis samedi. Reportage Diane Cambon.
6: Pas question de lever le campement de la Puerta del Sol, c'est le mot d'ordre qui s'est imposé de tente en tente. Après l'annonce du double décret-loi par le gouvernement de Pedro Sanchez, la mobilisation a même redoublé d'intensité. Comme le reconnaît Marta, qui tient la cantine populaire.
7: Nous avons besoin de baux à durée indéterminée. C'est une des clauses du décret sur laquelle on ne peut parvenir. Donc nous allons rester ici en étant très attentifs à ce qu'il va se passer au Congrès des députés ce vendredi. On va voir s'ils approuvent ou non les mesures et d'ici là, on ne bouge pas.
6: La méfiance a gagné de nombreux activistes comme Pedro qui dort depuis samedi sous sa tente quechua.
8: Sur le papier, le décret a l'air très bien, mais ensuite beaucoup de mesures ne sont pas appliquées, même s'il faut reconnaître que c'est déjà un premier pas.
6: Dans les assemblées, la satisfaction d'avoir fait réagir le gouvernement était largement commentée.
9: Ce gouvernement qui, durant toute la législature, n'a rien fait pour améliorer le logement, en 6 jours, sous la pression de milliers de personnes qui sont sorties dans la rue, vient de présenter un décret qui inclut les mesures que nous réclamions.
6: Reste à savoir si une majorité suffisante va se dégager au Parlement pour approuver dans l'intégralité le décret. D'ici là, plusieurs autres villes se sont jointes au mouvement d'occupation des places pour maintenir la pression. Diane Cambon, Madrid, RFI.
4: La contestation qui ne désarme pas en Espagne, alors qu'Emmanuel Macron a entamé hier une visite d'État de 2 jours dans le pays, le président français et le premier ministre Pedro Sanchez, qui se sont vus infliger un camouflet par le Sénat espagnol en plein dîner de gala à la chambre haute du Parlement. La droite majoritaire et l'extrême droite ont rejeté hier soir la ratification du traité d'amitié entre les deux pays, déjà validé pourtant par les députés espagnols et par le Parlement français. En Europe, une vague de solidarité hier envers l'Estonie, alors que le pays a accusé la Russie d'avoir commandité le sabotage des locaux d'un fournisseur de drones à l'Ukraine, touché par un incendie. Au mois d'août, les attaques hybrides contre les pays de l'OTAN n'affaibliront pas le soutien à l'Ukraine. C'est ce qu'a déclaré hier matin le secrétaire général de l'OTAN, tout en appelant au calme face à leur recrudescence. L'OTAN qui condamne par ailleurs la rhétorique nucléaire irresponsable responsables de Moscou, alors que dans un document, la Russie accuse l'Alliance de provocation contre l'enclave russe de Kaliningrad, située au bord de la mer Baltique, entre la Pologne et la Lituanie. Le Kremlin se dit prêt à déployer l'intégralité de son arsenal pour défendre son territoire. Un mot encore de la Russie qui, selon le chancelier allemand Friedrich Merz, n'est pas du tout intéressé par des pourparlers sérieux sur l'Ukraine. Il tire cette conclusion après une rencontre inédite depuis le début de la guerre entre les ministres allemands et russes des Affaires étrangères. C'était samedi dernier à l'ONU. Eux se sont rencontrés hier. Le prince héritier d'Arabie Saoudite, Mohamed Ben Salman, a reçu ce mardi à Riyad le vice-président des Émirats Arabes Unis. Les deux pays sont à la fois alliés et concurrents dans la région, notamment au Yémen, où ils se sont opposés en début d'année. L'Arabie Saoudite tente d'enterrer l'âge de guerre pour obtenir le soutien d'Abu Dhabi et de ses alliés dans le pays dans l'offensive contre les Houthis. Les combats se poursuivent en attendant sur les hauteurs du stratégique détroit de Bab el-Mandeb, désormais contrôlé par les rebelles. Et l'ONU donne l'alerte une nouvelle fois. La reprise des combats depuis cet été multiplie les défis humanitaires dans le pays. Guilhem Deltay.
0: Cela fait déjà plus de 10 ans que le système de santé yéménite est éprouvé par la guerre. Avant la dernière escalade, seuls 60% de ces hôpitaux étaient pleinement fonctionnels selon l'Organisation mondiale de la santé et leur capacité, ajoute-t-elle, était limitée en matière de chirurgie traumatologique, de transfusion sanguine et de soins intensifs. La reprise des combats le place au point de rupture, prévient la directrice régionale des urgences de l'organisation. Les combats ont entraîné de nouvelles destructions de structures hospitalières, le déplacement de certains personnels de santé et des difficultés accrues à acheminer des médicaments, un accès aux soins rendu plus compliqué alors que dans le même temps, les victimes se comptent par milliers, 4481 dans les seules zones gouvernementales. Mais les combats ont aussi augmenté le risque de propagation d'épidémies déjà existantes dans le pays. La rougeole est ainsi jugée particulièrement préoccupante par l'OMS, mais l'organisation pointe aussi des cas suspects de choléra et a recensé plus de 9000 cas de dengue. 20 millions de dollars ont déjà été mobilisés, souligne de son côté le porte-parole de l'ONU, mais il ajoute « Nous avons besoin de plus d'argent ». Et nous en avons besoin très rapidement.
4: Guilhem Deltay. Dans la région, les avertissements de Benjamin Netanyahou à moins d'un mois des élections législatives du 27 octobre en Israël. Un scrutin qui s'annonce serré. Et le Premier ministre qui évoque de possibles attaques ennemies avant les élections. Le dirigeant de l'opposition, Yair Lapid, l'accuse en retour de chercher à semer la peur et la panique dans la population. RFI 3h07 à Bamako. Au Mali, les djihadistes du Jnim liés à Al-Qaïda ont revendiqué une embuscade tendu lundi près de Niono dans la région de Ségou contre un convoi militaire transportant des combattants russes de l'Afrique Corps. De nombreuses sources locales confirment au moins 4 Russes tués, David Baché.
10: L'embuscade a été tendue lundi en fin de matinée entre Tiemaba et Wewo, au nord de Niono. Les véhicules militaires ont d'abord été ciblés par des tirs de drones avant que les djihadistes n'investissent le terrain pour constater les dégâts et prendre des images de propagande. Le Jnim revendique 7 morts et blessés parmi les Russes de l'Afrika Korps et quantité d'armes et de matériel emportés, sans mentionner de soldats maliens. Les sources jointes par RFI confirment toutes au moins 4 soldats russes tués. Certaines sources évoquent également des militaires maliens tués ou blessés, mais les chiffres transmis à RFI n'ont pas pu être recoupés. D'autres sources assurent que la patrouille était exclusivement composée de militaires russes. Dans un communiqué publié mardi, l'état-major ne mentionne pas cette embuscade, mais assure avoir frappé la veille dimanche dans cette même zone de Niono, un point de retranchement de groupes armés terroristes. L'armée malienne revendique en revanche d'autres frappes aériennes lundi, près de Dioura. Le 10 septembre, le Jnim y avait tué plus d'une centaine de soldats maliens et en avait capturé plusieurs dizaines. Près de 3 semaines après cette attaque, le camp de Dioura n'a pas été réinvesti par l'armée.
4: David Baché. Et puis ce serait une première en plus de 200 ans. Aux États-Unis, dans le sud-est du pays, l'État du Tennessee s'apprête à exécuter une femme aujourd'hui, à moins d'une intervention de dernière minute de la Cour suprême. Les appels se multiplient, notamment du côté d'Amnesty International, pour tenter de sauver Christa Pike, condamnée à mort il y a 31 ans, François-Damien Bourgerie.
11: Christa Pike avait 18 ans en 1995. Cette nuit de janvier, elle et son petit ami attirent l'une de leurs camarades de classe dans un bois bordant l'université du Tennessee. Ils lui fracassent le crâne et lui gravent sur la peau un symbole satanique. Christa Pike avouera le meurtre 2 jours plus tard, après avoir exhibé un morceau du crâne de la victime. Elle est condamnée à la peine capitale. Son petit ami, âgé d'1 an de moins qu'elle, écope lui de la prison à vie. Un troisième complice se voit infliger une peine de prison avec sursis. Voilà donc 31 ans que Krista Paik attend dans le couloir de la mort. Des organisations de défense des droits civiques ont appelé le gouverneur du Tennessee à annuler la sentence, soulignant les abus sexuels dont elle avait été victime dans son enfance et des problèmes de santé mentale qui auraient affecté son discernement au moment du crime. « Je n'ai pas l'intention d'intervenir », a répondu le gouverneur. Le sort de Krista Paik est désormais entre les mains de la Cour suprême. Son exécution serait une première dans le Tennessee depuis 1820.
4: Et cette possible première en plus de 200 ans qui dénote aussi de l'accélération des exécutions ces deux dernières années aux États-Unis, elles ont...
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1: Aujourd'hui, le 30 septembre, nous fêtons les Jérômes. Un 30 septembre en 1971, les États-Unis et l'URSS signaient un accord destiné à empêcher un conflit nucléaire accidentel. La citation du jour, nous la devons à James Dyson. Si vous viviez un moment difficile, ne blâmez pas la vie. Vous êtes juste en train de devenir plus fort. Et le dicton de ce 30 septembre, Saint Jérôme venu, sort ta charrue. Bonne journée!
2: Bonjour à tous, 30 septembre, nous fêtons donc Jérôme. Alors, allez-vous vous la couler douce aujourd'hui ?
3: Conseil, les béliers, ne cherchez surtout pas à provoquer la jalousie de votre conjoint ou partenaire dans le but de vous l'attacher davantage.
2: Taureau, vous aurez l'occasion de vous faire remarquer sur le plan social. Alors faites en sorte que ce ne soit pas dans le mauvais sens.
3: Gémeaux, Jupiter va influencer le secteur de votre thème, lié à la passion et aux rencontres.
2: Cancer, il est certain que vous allez d'abord penser à vous-même. Cela n'a rien de répréhensible, car charité bien ordonnée commence par soi-même.
3: Lion, soyez énergique et apprenez à savoir trancher dans le vif.
2: Vierge, de nouveaux horizons s'ouvriront, soit dans le domaine de l'esprit, ou celui des sentiments, qui élargiront le cercle de vos connaissances et de vos relations.
3: Balance, l'amitié tiendra une place prépondérante, c'est que vous aurez pour une fois, besoin de vous sentir encouragé et surtout stimulé.
2: Scorpion, conseiller ou épauler un ami plus jeune qui traverse une phase de recherche ou d'interrogation, c'est ce qui pourrait vous attendre en ce moment.
3: Sagittaire, Mercure allégera le climat en famille en y mettant une joyeuse animation.
2: Capricorne, attention, oui, vous serez saisi d'un terrible appétit de dépenses, vêtements, déco, tout.

0: permettent une application directe sur la peau sans avoir besoin d'utiliser ses doigts ou tout autre applicateur supplémentaire. Cela réduit le risque de contamination par des bactéries et maintient le produit propre et hygiénique. Autre bon point, il s'emporte partout. Par ailleurs, étudié pour fondre au contact de la chaleur de la peau, leur texture ressemble, une fois étalée, à celle des cosmétiques habituels. Les cosmétiques en stick sont souvent formulés avec des concentrations élevées d'ingrédients actifs, permettant ainsi une application précise, que ce soit pour hydrater le visage, exfolier le corps ou nourrir les lèvres. Leur application ciblée garantit une utilisation efficace et économique des produits, évitant le gaspillage. Écologique et économique, emballage minimaliste, souvent recyclable et donc plus respectueux de l'environnement. Leur format solide prolonge également leur durée de vie. Les bénéfices des formats sticks s'étendent bien au-delà de la simple praticité. Pour la peau, les sticks offrent une application précise et ciblée, particulièrement appréciable pour traiter des zones spécifiques. Par exemple, un stick anti-imperfection peut être appliqué directement sur un bouton sans toucher la peau environnante. La formulation des sticks apporte aussi des bénéfices cutanés notables. Ces produits contiennent généralement une concentration plus élevée d'ingrédients actifs, ce qui maximise leur efficacité. Le maquillage en stick, le blush, son application super intuitive, permet de déposer un rond de produit sur le bombé des joues et de le diffuser du bout des doigts. En ombre à paupières, le format existe depuis longtemps, mais les nouvelles formules ont un avantage supplémentaire. La texture sèche après quelques minutes, ce qui évite l'accumulation d'ombre à paupières dans le pli en fin de journée. Enfin, en fond de teint, quelques traits sur le front, le nez, les joues et le menton. Il n'en faut pas plus pour se faire un teint parfait.
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1: Bonjour à toutes et tous. Septembre se termine avec une chaleur lourde. Un peu de pluie s'annonce pour le début d'octobre. Ce mois de septembre 2026 a vu une température moyenne de 3 degrés au-dessus de la normale, avec 16 jours à plus de 30 degrés à Toulouse-Francazal. Aujourd'hui, mercredi 30 septembre. Dans le flux de sud qui souffle sur les Pyrénées, les nuages sont nombreux et vont progressivement envahir toute notre région, en devenant menaçants. Le vent d'automne souffle, mais il faiblit progressivement. En fin d'après-midi, des averses orageuses éparses débordent du massif pyrénéen et gagnent la plaine. Les températures sont en baisse, mais toujours supérieures à 25 degrés, avec 28 à 29 degrés attendus sur Yeuvolvestre, Noé et Portée-sur-Garonne. L'année prochaine, une perturbation pluvio-orageuse traverse notre région. Elle est peu active, mais donne quand même un peu de pluie. On attend entre 3 et 10 mm, et localement, un orage. Tandis que le vent tourne à l'ouest en se renforçant dès le milieu de nuit, avec de fortes rafales sous les averses. Les températures s'abaissent autour de 16 degrés en fin de nuit. Jeudi 1er octobre, couleur d'automne. Des petites pluies ou averses s'attardent en matinée. Le ciel est très nuageux toute la journée et le vent d'ouest soutenu. L'après-midi, le risque de pluie s'éloigne vers la Méditerranée, mais le ciel reste souvent bien gris. Les températures marquent une forte baisse, avec 20 degrés au mieux à Muret, 18 degrés à Martre-Tolosane et 16 degrés à Aspet. Bonne journée à toutes et tous.

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4: 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Un nouveau journal présenté par Gaëtan Plenet. Bonjour Gaëtan.
5: Bonjour Edouard, bonjour à tous.
4: L'Irak tourne la page de plus de 20 ans de présence américaine.
5: Les derniers soldats des États-Unis s'en vont aujourd'hui, mais les milices chiites ne sont toujours pas désarmées. C'est une première au Maroc, une femme nommée chef du gouvernement, elle s'appelle Fatima Ezzara El Mansouri, maire de Marrakech, cadre historique du parti Authenticité et Modernité. Son portrait à suivre dans cette édition. On va parler aussi de la Russie qui continue sa guerre en Ukraine et qui prévoit pour cela d'augmenter ses dépenses militaires de 27% l'an prochain. Et puis en France, l'ex-premier ministre et candidat à la présidentielle pour Horizon, Édouard Philippe, veut un départ à la retraite à 65 ans. Évidemment, tous les autres candidats ne sont pas forcément d'accord. La décision avait été prise en 2024 entre les dirigeants de l'époque, Joe Biden côté américain, Mohamed Shia al-Soudani côté irakien. Deux ans plus tard, ils ont cédé leur place. Donald Trump a pris le relais aux États-Unis, tandis que c'est Ali al-Zaidi qui est premier ministre en Irak. Et ce sont donc eux qui sont en fonction ce mercredi 30 septembre pour la fin officielle de la coalition anti-djihadiste menée en Irak par les États-Unis. Les dernières troupes américaines doivent quitter le pays dans la journée, après plus de 20 ans de présence, 20 années de guerre qui ont coûté la vie à quelques 4500 Américains. Désormais, Bagdad tente de se libérer de l'ingérence de ses deux grands parrains ennemis, les États-Unis donc, mais aussi l'Iran. C'est évidemment une page qui se tourne, Oriane Verdier, même si le contexte reste quand même particulièrement instable.
6: En 2003, les forces américaines envahissent l'Irak et renversent le dictateur Saddam Hussein. Elles occupent le pays pendant 8 ans et favorisent notamment l'émergence de l'organisation État islamique. Elles mènent ensuite la coalition internationale contre le groupe terroriste. Depuis, l'Irak continue d'être utilisé comme champ de bataille par les États-Unis et l'Iran. Aujourd'hui, donc, les derniers contingents américains quittent le pays, 2 ans après la signature d'un accord entre Washington et Bagdad. Il prévoyait également le désarmement des groupes armés pro-iraniens. Ils le seront, mais en juin 2027, a promis le nouveau premier ministre irakien qui tente de contenter l'allié américain. Mais en février dernier, l'agression israélo-américaine sur l'Iran a bouleversé le fragile équilibre irakien. Les positions des groupes armés pro-iraniens en Irak ont également été bombardées. Ces derniers avaient pourtant entamé leur intégration à la vie politique. Ils ont alors repris la lutte armée directe. Donald Trump a également présenté le nord de l'Irak, le Kurdistan irakien, comme base de lancement d'une hypothétique offensive terrestre sur l'Iran voisin. Il mettait ainsi le projecteur sur les groupes armés kurdes iraniens en exil. Depuis, le Kurdistan irakien est quotidiennement pris pour cible par l'Iran et ses alliés, et donc aujourd'hui privé du système de défense américain.
5: Précision d'Oriane Verdier. 3 membres d'une cellule affiliée au Hezbollah libanais arrêtés en Syrie, dans le sud du pays, près du plateau du Golan occupé par Israël. Ce sont les autorités syriennes qui le disent et qui affirment que ces hommes projetaient des attaques dans la province de Deraa, qui jouxte ce fameux plateau du Golan. Alors on ne sait pas quelle cible exactement était visée, mais l'annonce en tout cas a été faite quelques heures après celle de Benjamin Netanyahou en Israël. Le Premier ministre a mis en garde contre de possibles attaques dans son pays avant les élections législatives du mois prochain. Son opposant Yair Lapid l'accuse de chercher à semer la terreur. RFI, les 5h03 à Rabat. Jamais une femme n'avait dirigé un exécutif marocain. Eh bien, Fatima Ezzara El Mansouri devient la première à le faire. Elle a été nommée chef du gouvernement hier par le roi Mohamed VI. Il a choisi celle qui venait de remporter les élections législatives avec le PAM, le parti Authenticité et Modernité. C'est la consécration pour Fatima Ezzara El Mansouri. Une consécration assez logique finalement, tant son ascension en politique a été fulgurante à l'échelle locale, puisqu'elle est l'actuelle maire de Marrakech, mais aussi nationale. Son portrait, c'est avec Sofiane Amazian.
7: Native de Marrakech, Fatima Ezzara El Mansouri suit d'abord les traces de son père, bâtonnier de l'ordre des avocats de la ville. Après des études de droit en France et aux États-Unis, elle revient au Maroc pour y lancer son propre cabinet spécialisé en droit immobilier. Sa carrière politique débute en 2008 lorsqu'elle intègre un tout nouveau parti parti, le PAM. C'est sous ses couleurs qu'elle devient d'abord conseillère municipale, puis maire en 2009 d'une des plus grandes villes du royaume. À 33 ans, l'ancienne avocate est seulement la deuxième femme à occuper un tel poste après Asma Chabi du côté d'Essaouira. À ce moment-là, tout s'accélère. Fatima Ezzara El Mansouri devient en 2011 députée dans la circonscription de Medina Sidi Youssef et ne quitte pas son siège jusqu'en 2021. Et sa nomination en tant que ministre de l'aménagement du territoire national, de l'urbanisme, de l'habitat et de la politique de la ville dans le gouvernement sortant d'Aziza Hanouch, un poste qu'elle cumule avec un nouveau mandat de maire de Marrakech obtenu en 2021. Membre de la coalition dirigeante du PAM depuis 2 ans, Fatima Ezzara El Mansouri doit désormais former une coalition au Parlement pour désigner les nouveaux membres du gouvernement.
5: Et on sera en direct de Casablanca pour en parler avec notre correspondant Mathias Reynal dans le journal de 6h en temps universel. Les hôpitaux sont débordés au Tigré dans le nord de l'Éthiopie, un petit peu plus d'une semaine maintenant après le début de l'offensive des groupes armés de l'Alliance d'opposition. Les combats font rage contre l'armée fédérale, c'est le cas aussi dans la région Afar, où de nombreuses personnes continuent à fuir leur foyer. Elles seraient entre 120 000 et 150 000 selon une association locale. Un camp a d'ailleurs été monté à la hâte en début de semaine pour les accueillir dans la ville d'Erepti. Un mort, un enfant et 2 blessés après une attaque russe contre la région de Kiev en Ukraine. Ça a notamment déclenché des incendies dans la capitale. La Russie qui n'est pas du tout intéressée par l'idée de pourparlers sérieux en Ukraine. Ça, c'est ce que dit le chancelier allemand Friedrich Merz. Et s'il le dit, eh bien, c'est que son ministre des Affaires étrangères a pu discuter avec son homologue russe ce week-end à l'ONU. C'était une première depuis le début de la guerre. C'est donc le ressenti de Berlin et il s'appuie peut-être sur la volonté de Moscou d'augmenter ses dépenses militaires de 27% l'an prochain. Le nouveau projet de budget fixe les dépenses liées à la guerre à plus de 17 000 milliards de roubles, l'équivalent de 202 milliards de dollars. C'est cher, très cher, surtout que le déficit public se creuse. Alors pour tenter de combler tout ça, le Kremlin prévoit aussi une nouvelle hausse des impôts sur les ménages et sur les entreprises. Agnieszka Kumor.
0: C'est l'escalade de la guerre en Ukraine qui a provoqué la hausse des dépenses militaires côté russe. Florent Parmentier, chercheur et secrétaire général du CEVIPOF, Sciences Po.
8: Il y a le coût des drones, il y a le coût des missiles, mais il y a aussi les munitions, les soldes, les indemnités pour les familles évidemment des morts et des blessés sont de plus en plus importantes.
0: La baisse des revenus d'hydrocarbures oblige le Kremlin à chercher de nouvelles recettes.
8: L'idée, c'est de cibler des secteurs qui, par définition, ne sont pas mobiles. Donc, on peut imaginer une taxe sur des métaux, une taxe exceptionnelle sur les mines, mais aussi sur des ménages et des entreprises civiles. Et c'est là, très vraisemblablement, qu'on risque de voir une hausse du mécontentement de la part de l'opinion publique.
0: Pas de risque d'effondrement de l'économie russe à court terme, mais certains déséquilibres structurels commencent à se faire sentir.
8: Avec peut-être, dans certains endroits, des pénuries de main-d'œuvre. Cela risque de poser des problèmes en termes de capacité de production et d'inflation des coûts. Ça aura des effets sur le reste de l'économie, peut-être en fragilisant d'autres secteurs que celui de l'armement.
0: Croissance en baisse, inflation en hausse. Question, jusqu'où la société russe sera-t-elle prête à supporter le coût de la guerre ?
5: L'Estonie, elle, a accusé hier la Russie d'avoir commandité un acte de sabotage sur son sol. L'incendie d'un groupe spécialisé dans les drones terrestres à Tallinn, c'était au mois d'août. Des accusations infondées, dit Moscou. L'Union européenne se dit pleinement solidaire de l'Estonie. Emmanuel Macron dénonce une dangereuse fuite en avant de la part des Russes. Le président français qui a entamé hier une visite d'État de 2 jours en Espagne. Il a notamment été reçu par le roi Felipe VI avec qui il a dîné dans la soirée et il a donné son avis sur la montée de l'extrême droite en France comme en Espagne. Il l'impute notamment à la désindustrialisation. On n'a pas tenu la promesse d'une économie qui permettrait à tous de vivre mieux, dit Emmanuel Macron. Et cette visite, elle intervient dans un contexte explosif en Espagne où les manifestations contre le mal-logement se poursuivent. Hier, le Premier ministre Pedro Sanchez a présenté 2 décrets-lois pour tenter de calmer la colère. Ça passerait notamment par la suspension des expulsions pour les personnes vulnérables jusqu'en 2030. Ce sera soumis au Parlement vendredi, mais le gouvernement n'est pas majoritaire, alors l'adoption du texte n'est pas certaine. Au moins 23 personnes tuées sont mortes en Thaïlande. Dernier bilan des inondations qui touchent le pays et notamment Bangkok depuis près de 2 semaines maintenant. Hier, les écoles étaient encore fermées dans la capitale où plus de 230 centres d'accueil ont été ouverts pour accueillir les sinistrés. Les images de Bangkok sous les eaux font le tour des réseaux sociaux depuis quelques jours. Mais comme à chaque catastrophe naturelle, eh bien ça donne lieu à des diffusions de fausses informations. Grégory Genevrier, vous avez notamment repéré tout un tas de vidéos générées par intelligence artificielle.
9: Oui, certaines apparaissent dans les premiers résultats lorsque l'on cherche à s'informer sur les réseaux sociaux. C'est le cas de ce clip de 10 secondes. On y voit une rue embouteillée, en partie inondée. Dans l'eau, des dizaines de poissons s'agitent. C'est fou, des silures passent entre les roues des voitures, commente un internaute. Sauf qu'en réalité, ces images ont été entièrement générées par intelligence artificielle. On remarque.
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0: 30 degrés à Toulouse-Francazal. Aujourd'hui, mercredi 30 septembre. Dans le flux de sud qui souffle sur les Pyrénées, les nuages sont nombreux et vont progressivement envahir toute notre région en devenant menaçants. Le vent d'automne souffle, mais il faiblit progressivement. En fin d'après-midi, des averses orageuses éparses débordent du massif pyrénéen et gagnent la plaine. Les températures sont en baisse, mais toujours supérieures à 25 degrés, avec 28 à 29 degrés attendus sur Yeuvolvestre, Noé et Portée-sur-Garonne. L'année prochaine, une perturbation pluvio-orageuse traverse notre région. Elle est peu active, mais donne quand même un peu de pluie. On attend entre 3 et 10 mm, et localement, un orage. Tandis que le vent tourne à l'ouest en se renforçant dès le milieu de nuit, avec de fortes rafales sous les averses. Les températures s'abaissent autour de 16 degrés en fin de nuit. Jeudi 1er octobre, couleur d'automne. Des petites pluies ou averses s'attardent en matinée. Le ciel est très nuageux toute la journée et le vent d'ouest soutenu. L'après-midi, le risque de pluie s'éloigne vers la Méditerranée, mais le ciel reste souvent bien gris. Les températures marquent une forte baisse, avec 20 degrés au mieux à Muret, 18 degrés à Martre-Tolosane et 16 degrés à Aspet. Bonne journée à toutes et tous.
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1: Aujourd'hui, le 30 septembre, nous fêtons les Jérômes. Un 30 septembre en 1971, les États-Unis et l'URSS signaient un accord destiné à empêcher un conflit nucléaire accidentel. La citation du jour, nous la devons à James Dyson. Si vous viviez un moment difficile, ne blâmez pas la vie. Vous êtes juste en train de devenir plus fort. Et le dicton de ce 30 septembre, Saint Jérôme venu, sort ta charrue. Bonne journée!
2: Bonjour à tous, 30 septembre, nous fêtons donc Jérôme. Alors, allez-vous vous la couler douce aujourd'hui ?
3: Conseil, les béliers, ne cherchez surtout pas à provoquer la jalousie de votre conjoint ou partenaire dans le but de vous l'attacher davantage.
2: Taureau, vous aurez l'occasion de vous faire remarquer sur le plan social. Alors faites en sorte que ce ne soit pas dans le mauvais sens.
3: Gémeaux, Jupiter va influencer le secteur de votre thème, lié à la passion et aux rencontres.
2: Cancer, il est certain que vous allez d'abord penser à vous-même. Cela n'a rien de répréhensible, car charité bien ordonnée commence par soi-même.
3: Lion, soyez énergique et apprenez à savoir trancher dans le vif.
2: Vierge, de nouveaux horizons s'ouvriront, soit dans le domaine de l'esprit, ou celui des sentiments, qui élargiront le cercle de vos connaissances et de vos relations.
3: Balance, l'amitié tiendra une place prépondérante, c'est que vous aurez pour une fois, besoin de vous sentir encouragé et surtout stimulé.
2: Scorpion, conseiller ou épauler un ami plus jeune qui traverse une phase de recherche ou d'interrogation, c'est ce qui pourrait vous attendre en ce moment.
3: Sagittaire, Mercure allégera le climat en famille en y mettant une joyeuse animation.
2: Capricorne, attention, oui, vous serez saisi d'un terrible appétit de dépenses, vêtements, déco, tout vous fera envie.
3: Verseau, vous aurez tout intérêt à ménager votre conjoint ou partenaire et à ne pas adopter une attitude trop cavalière à son égard.
2: Enfin, Poisson, cessez de vous tourmenter pour des soucis financiers. Appréciez le moment présent. L'inquiétude ne mènera nulle part. Bonne journée à tous. À demain pour un nouvel horoscope.
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3: Coup de projecteur sur les soins en stick. Les crèmes solaires ou hydratantes, masques ou baumes, les soins en stick ont conquis les salles de bain. Les avantages en soins visage, c'est pratique, facile d'utilisation, leur format compact et solide permettent une application directe sur la peau sans avoir besoin d'utiliser ses doigts ou tout autre applicateur supplémentaire. Cela réduit le risque de contamination par des bactéries et maintient le produit propre et hygiénique. Autre bon point, il s'emporte partout. Par ailleurs, étudiés pour fondre au contact de la chaleur de la peau, leur texture ressemble, une fois étalée, à celle des cosmétiques habituels. Les cosmétiques en stick sont souvent formulés avec des concentrations élevées d'ingrédients actifs, permettant ainsi une application précise, que ce soit pour hydrater le visage, exfolier le corps ou nourrir les lèvres. Leur application ciblée garantit une utilisation efficace et économique des produits, évitant le gaspillage. Écologique et économique, emballage minimaliste, souvent recyclable et donc plus respectueux de l'environnement. Leur format solide prolonge également leur durée de vie. Les bénéfices des formats stick s'étendent bien au-delà de la simple praticité. Pour la peau, les sticks offrent une application précise et ciblée, particulièrement appréciable pour traiter des zones spécifiques. Par exemple, un stick anti-imperfection peut être appliqué directement sur un bouton sans toucher la peau environnante. La formulation des sticks apporte aussi des bénéfices cutanés notables. Ces produits contiennent généralement une concentration plus élevée d'ingrédients actifs, ce qui maximise leur efficacité. Le maquillage en stick, le blush, son application super intuitive, permet de déposer un rond de produit sur le bombé des joues et de le diffuser du bout des doigts. En ombre à paupières, le format existe depuis longtemps, mais les nouvelles formules ont un avantage supplémentaire. La texture sèche après quelques minutes, ce qui évite l'accumulation d'ombre à paupières dans le pli en fin de journée. Enfin, en fond de teint, quelques traits sur le front, le nez, les joues et le menton, il n'en faut pas plus pour se faire un teint parfait.
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6: Le salon du recrutement se tiendra à Muret le jeudi 1er octobre, c'est à la salle Horizon Pyrénées. Des centaines d'offres seront à pourvoir dans tous les domaines avec la présence de près de 140 entreprises. Et puis il y aura également des animations pour vous accompagner, c'est le jeudi 1er octobre de 9h à 16h, c'est à la salle Horizon Pyrénées de Muret. Tous les renseignements sont à retrouver sur le site internet aglo-muretin.fr. Plusieurs offres sont à pourvoir en ce moment avec l'agence d'emploi Au Boulot de Caser. On recherche des électriciens industriels pour du tirage de câbles et raccordement d'armoires électriques. C'est sur le secteur de Salis-du-Salat. Un chauffeur poids lourd magasinier pour des livraisons chez les particuliers sur le secteur de Saint-Hélix-le-Château. Un poseur pack et clim secteur Saint-Hélix-le-Château également. Des infirmiers diplômés d'État, là il y a pas mal de besoins sur le secteur de Rieux, Beauchalot, Salis-du-Salat, Pincis et Montesquieu. Pareil, on recherche des aides-soignants, un façadier sur le secteur de Caser et enfin un technico-commercial pour des ventes de pièces détachées et accessoires pour mini-pelles. Ça, c'est sur Marteau-Toulousaine et c'est l'agence d'emploi Au Boulot de Caser qui recrute en ce moment. Pour plus de renseignements, vous allez sur le site internet au-boulot.com.
5: 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Merci de votre fidélité, je vous dis à très vite.
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La poésie des simples, une série inspirée par la nature, de Marilyn Guinet-Perminja. La nappe de brouillard se lève au-dessus des collines. Elle s'est dissoute comme une

0: L'ensemble, on ne voit plus le brouillard, orné de festons de bords de collines, mais on voit le paysage en entier, avec ses creux et ses hauteurs, lavé à l'air du frais matin. Ariel a choisi ce moment pour sortir de chez elle et marcher dans la forêt. Les arbres sont immobiles, pas un seul mouvement de branche, pas un seul bruissement de feuilles. Ils viennent de vivre la grâce de la levée du voile, suivie de la révélation de la lumière solaire qui les réchauffe. Ariel avance doucement sur un étroit sentier. Sous ses pas craquent les feuilles fraîchement tombées des chênes et de quelques tilleuls. Le ciel passe à travers les branches. Sous sa lumière, tout se voit, même les buissons dénudés. Leurs vêtements ne sont plus que des oripeaux de feuilles grises qui restent accrochées à leurs branches. Ils laissent voir les dessous de leur verdure d'été, des branches emmêlées en boules épineuses. Ils donnent à Ariel un sentiment de ménage à faire. Sauf celui-ci, il a accroché des perles à ses branches, des perles rouges, défiant toute grisaille. Ariel ralentit ses pas. Elle entend des bruits, comme des choses, des pois, des petits pois, qui tomberaient dans le fond d'un plat et qui résonnent, et puis des craquements. C'est Karima, sa voisine et amie. Elle est affairée à un buisson aux perles rouges. Elle cueille les baies rouges qui sont les cynorhodons, les fruits de l'églantier, de faux fruits en fait, comme le sont les fraises. Karima les cueille. Mais pourquoi donc? Ils sont pleins de poils qui piquent et qui grattent. C'est ce qui a d'ailleurs donné à l'églantier les noms de gratte-cul, gargouillou, gratte-chat. Justement, ces poils vont aider mon chien à se défaire de ses vers, dit-elle. Et c'est pour cela que je les cueille, pour la santé de mon animal de compagnie. Mais pas seulement. Je compte faire du ketchup à ma façon. Oui, de la marmelade de cynorhodon avec du coulis de tomate, c'est délicieux. Le cynorhodon contient de la vitamine C qui reste intacte que si on ne lui impose pas plus de 60 degrés qui sont largement dépassés lorsqu'on fait des confitures. Mais il est tellement bon. Pour bien profiter de ces vitamines, Karima les fait tremper toute une nuit et elle boit l'eau qui vaut bien l'acérola venue de loin. Pour remercier le cynorhodon de ses cadeaux, Ariel lui dit une ode. Ô cynorhodon, faux fruit de l'églantier, tu es le vrai ami des chiens, car ils savent que tu portes en toi des graines poilues pour protéger le calice de ta fleur des poussières, en fidèle serviteur de la vie. Sous ta couleur rouge écarlate, c'est un feu de vie qui couve et qui s'embrasera dans la terre pour éclore au printemps. Ariel a décidé d'emmener, elle aussi, quelques baies de cynorhodon pour son chat. C'était le cynorhodon dans la série La poésie des simples, avec des extraits des albums de L'Ensemble et La Vita Nostra, un air de Monteverdi et Altre Folia de Jordi Savall.
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5: Bonjour à vous, bienvenue si vous nous rejoignez. RFI Matin commence tout de suite, 3h d'infos tout autour du monde et notamment au Maroc où une femme a été désignée chef du prochain gouvernement, Fatima Ezzara El-Mansouri. C'est une première dans l'histoire du pays et on y revient très largement ce matin. Bonjour Julien Coquel-Rohem.
6: Bonjour Andréane, à la une aussi de l'actualité, des habitants affamés et contraints de fuir au péril de leur vie pour tenter de la sauver, la situation dans la ville d'Oleshki en Ukraine, occupée par les Russes qui en empêche désormais la nourriture et les médicaments d'y entrer. La Russie pointée du doigt par l'Estonie, qui l'accuse d'être derrière l'incendie qui s'est déclaré cet été dans une usine d'armement. Les attaques hybrides contre les pays de l'OTAN n'affaibliront pas le soutien à l'Ukraine, dit le secrétaire général de l'Alliance. Dans ce journal également, une cascade de violations dénoncées par des experts de l'ONU pour évoquer les expulsions de migrants vers des pays tiers menées par les États-Unis. Les experts dénoncent la responsabilité des pays d'accueil et de l'Organisation internationale pour les migrants. Et puis 40% de la population mondiale exposée à des niveaux dangereux de pollution à l'ozone. Les chiffres d'une étude de l'Institut Copernicus publiée ce matin.
5: C'est, selon l'Ukraine, une catastrophe humanitaire créée délibérément par la Russie.
6: Les accusations de Kiev il y a déjà 9 jours à l'Assemblée Générale de l'ONU pour alerter la communauté internationale sur la situation de la ville d'Oleshki, située dans le sud du pays, dans la région de Kherson, occupée par les Russes depuis 2022. La ville est coupée du monde depuis plusieurs mois, prenant au piège, selon l'Ukraine, quelques 2000 habitants privés de nourriture et de médicaments. La Russie n'y effectue plus de ravitaillement. L'Ukraine accuse Moscou de bloquer les livraisons d'aide et les évacuations de civils. L'armée ukrainienne serait parvenue à larguer des vivres par drone ce week-end, mais la famine menace de s'installer, poussant des habitants épuisés à tenter de fuir à pied au péril de leur vie. Témoignage du petit-fils d'un couple de rescapés avec notre correspondant Lucas Lazo.
7: Il n'y a qu'un seul moyen de s'échapper d'Oleshki, explique Vladik, c'est à pied.
8: Toutes les voitures qui tentent de sortir d'Oleshki sont prises pour cible. Les Russes les détruisent avec des drones. Peu leur importe qu'il soit écrit volontaire dessus ou qu'il y ait des civils et des enfants à bord.
7: Alors c'est à pied que les grands-parents de Vladik, âgés de 70 ans, ont parcouru les 23 km de ce qu'ils appellent la route de la mort et qui sépare Oleshki du prochain village.
8: En chemin, mes grands-parents ont vu de nombreuses voitures abandonnées et des corps que personne n'avait récupérés. Le dernier kilomètre a été le plus éprouvant physiquement. Ils n'avaient plus de force et rien à manger. Ils avaient très faim et devaient s'arrêter presque tous les 10 mètres.
7: De là, ses grands-parents ont poursuivi en bus plus de 3000 km à travers les territoires occupés, la Russie, la Biélorussie, avant de rejoindre l'ouest de l'Ukraine. Pour fuir la faim, plusieurs ONG alertent sur l'urgence humanitaire à laquelle est confrontée la population d'Oleshki.
8: Dans les épiceries, il n'y avait plus ni viande, ni farine, ni sel, ni sucre. Mes grands-parents ne mangeaient rien d'autre que ce qui pouvait encore pousser dans leur potager.
7: De son côté, le comité international de la Croix-Rouge se dit prêt à participer à l'évacuation des habitants si les conditions de sécurité le permettent. Lucas Lazo, Kiev, RFI.
6: Et la Russie, de son côté, rejette la faute sur Kiev et sur ses frappes de drones. Les bombardements russes continuent pendant ce temps sur le reste du pays. Elles ont tué 2 personnes, dont un enfant, et fait au moins 4 blessés cette nuit dans la région de Kiev. En Allemagne, le chancelier Friedrich Merz affirme que Moscou n'est pas du tout intéressé par des négociations sérieuses sur la guerre. Après une rencontre entre les ministres russes et allemand des affaires étrangères à l'ONU samedi dernier.
5: La Russie, par ailleurs, accusée d'un acte de sabotage en Estonie.
6: Tallinn a affirmé hier avoir identifié la main de Moscou derrière l'attaque incendiaire commise en août contre une entreprise d'armement qui fournit des drones à l'Ukraine. L'Union européenne se dit pleinement solidaire de l'Estonie et le chef de l'OTAN évoque une nouvelle attaque hybride pour tenter d'affaiblir le soutien à Kiev. Marc Routeux, qui fait le lien, Franck Alexandre, avec les difficultés de Moscou sur le front.
0: Sur le front ukrainien, la Russie est tenue en échec, a déclaré ce mardi le secrétaire général de l'OTAN. La dynamique militaire est en effet en faveur de Kiev. Dans le Donbass, les forces russes ne progressent plus et ces derniers mois, elles ont même reculé. Puisque le coup de la guerre se fait désormais sentir aussi dans les grandes agglomérations russes, le Kremlin tente d'imposer un discours victorieux, un discours qui tient en une formule, les Ukrainiens souffrent plus que les Russes. La cible, c'est donc en priorité la population. Ces derniers jours, les forces russes ont donc frappé au cœur de Kiev, l'Académie des sciences ou encore une clinique. Des objectifs qui, sur le plan militaire, n'ont aucun sens, mais l'armée russe est parvenue à saturer la défense solaire ukrainienne. Le taux d'interception des drones Gyran est passé de 90 à 60% depuis qu'ils sont équipés de moteurs à réaction bien plus véloces. Les usines d'armement russes tournent à plein régime. Moscou prévoit d'injecter 178 milliards d'euros dans sa machine de guerre en 2027 et la Russie considère que l'Europe, c'est la profondeur stratégique de l'Ukraine, donc une cible légitime.
6: Franck Alexandre, l'OTAN qui condamne par ailleurs la rhétorique nucléaire irresponsable de Moscou, alors que dans un document, la Russie accuse l'Alliance de provocation contre l'enclave russe de Kaliningrad, située au bord de la mer Baltique. Le Kremlin se dit prêt à déployer l'intégralité de son arsenal pour défendre son territoire.
5: Aux États-Unis, la Cour suprême, Julien, accorde une nouvelle victoire à Donald Trump.
6: La plus haute juridiction du pays, dominée par les juges conservateurs qu'il a lui-même même en partie nommé, a de nouveau levé hier les limites posées par un juge fédéral aux expulsions d'immigrés en situation irrégulière vers des pays tiers. RFI vous a longuement parlé la semaine dernière des conditions dans lesquelles plus de 25 000 personnes ont été expulsées depuis janvier 2025 vers des pays avec lesquels elles n'avaient bien souvent aucun lien. Après notre enquête commune avec des médias internationaux coordonnés par Forbidden Stories, ce lundi, ce sont des experts de l'ONU qui se sont inquiétés de cette politique. Ils évoquent une cascade de violations des droits humains et pointe la responsabilité, voire la complicité des pays d'accueil ainsi que d'une agence des Nations Unies, Carole Valade.
9: Tous les États impliqués doivent immédiatement mettre un terme à ces accords, estiment les experts de l'ONU, parce qu'ils contreviennent, en droit international, au principe de non-refoulement, explique Margaret Satterthwaite, rapporteure spéciale des Nations Unies.
10: Chaque État a l'obligation de ne pas refouler ou renvoyer des personnes vers une menace de torture, une menace de disparition forcée ou de détention arbitraire.
9: Les pays d'accueil ou de transit peuvent donc être tenus responsables, poursuit-elle, de même que les institutions internationales telles que l'OIM.
10: L'OIM a indiqué qu'elle participait au retour volontaire. Le problème ici, c'est qu'aucun de ces retours ne présente les caractéristiques d'un véritable choix volontaire.
9: En effet, les personnes expulsées n'ont ni statut légal, ni moyen de subsistance, ni accès à un avocat. L'OIM devrait donc y mettre un terme, car toute collaboration à ce genre de politique, avertissent les experts, peut, dans certaines circonstances, constituer une forme de complicité.
6: Carole Valade et l'OIM, Organisation internationale pour les migrations, qui aurait, selon nos investigations, été destinataire d'une partie des 410 millions de dollars débloqués par les États-Unis pour faciliter ces accords d'expulsion. Notre enquête de Deportation Project, en collaboration avec Forbidden Stories, est à lire toujours sur RFI.fr.
5: 7h08 à Madrid, Emmanuel Macron est en Espagne.
6: Deuxième jour de la visite d'État du président français, accueilli hier par le roi Felipe. Une première journée essentiellement protocolaire, mais marquée par un échange avec des étudiants qui lui a donné l'occasion de défendre son mantra d'une Europe plus forte, Muriel Paradon.
11: Devant les étudiants de l'université Complutense de Madrid, Emmanuel Macron déroule un de ses sujets de prédilection, les dangers pour la démocratie des réseaux sociaux et de l'intelligence artificielle. Et il dénonce les pays qui sont contre toute régulation, au premier rang desquels les États-Unis.
12: Il faut tenir tête à cette politique extraterritoriale américaine. C'est sur l'IA là, on l'a eu par le passé sur des taxes. Et donc la clé pour faire ça, c'est une Europe unie. Et une Europe qui n'a pas peur parfois de prendre des coups, parce qu'elle sait que ce qu'elle va rendre en retour peut être dissuasif.
11: À quelques mois de la fin de son mandat, le président français veut s'ériger en premier défenseur d'une Europe puissante.
12: Notre Europe, elle doit bâtir la puissance dans cette nouvelle géopolitique. La puissance technologique et économique, et donc savoir se protéger, valoriser son marché unique, être aux avant-postes de ses innovations, la puissance militaire pour protéger ses frontières. Et ça aussi, c'est un acquis des 4-5 dernières années. Il y a 5 ans, personne parlait. On n'avait pas le droit de parler de piliers européens de l'OTAN. Maintenant, on parle de défense européenne.
11: Mais pour cela, il faut investir. En pleine négociation sur le budget européen, Emmanuel Macron espère rallier l'Espagne, alors que d'autres pays comme l'Allemagne sont réticents à augmenter les dépenses européennes. Muriel Paradon, Madrid, RFI.
6: Et en pleine visite d'Emmanuel Macron, ce camouflé du Sénat espagnol, qui a rejeté hier soir la ratification du traité d'amitié entre la France et l'Espagne. Emmanuel Macron doit s'entretenir aujourd'hui avec Pedro Sanchez, lui-même aux prises avec les manifestations contre la crise du logement. Le Premier ministre a annoncé hier 2 décrets-lois pour suspendre les expulsions de logements jusqu'en 2030 et instaurer le renouvellement automatique des contrats de location à leur expiration. Aucune certitude pour l'instant sur les chances d'adoption de ces 2 textes qui seront votés vendredi au Parlement.
5: La colère aussi en Inde, Julien, où des milliers d'étudiants manifestent depuis plusieurs jours dans les rues de New Delhi.
6: Dans la capitale indienne où la police recense en moyenne 5 viols par jour, elle dénonce la multiplication des agressions sexuelles contre les mineurs. La jeunesse exige des mesures immédiates. Abdoulaye Rali.
13: Le mouvement de contestation est mené par la prestigieuse université de Delhi, foyer intellectuel et politique de la jeunesse indienne. Des milliers d'étudiantes sont mobilisées car les alentours même du campus sont devenus risqués, selon Ananya, étudiante et habitante de la capitale.
14: Des centaines d'entre nous viennent ici chaque jour. Un campus qui accueille plus de 3000 femmes doit se battre pour la sécurité à ses abords.
13: La colère est née d'une série de 4 viols de mineurs en 2 semaines, dont celui d'une adolescente dans un parc par de faux policiers. Kavita, venue du Kerala pour étudier à Delhi, décrit son quotidien.
15: Cela ne peut plus durer dans un pays comme l'Inde. Il n'y a pas que des viols collectifs. Chaque jour, nous faisons face au harcèlement, aux remarques sexistes, aux exhibitions sexuelles.
13: Cette réalité pousse désormais les riverains à rejoindre la jeunesse. Vrinda observe ce défilé avec un mélange de solidarité et de désarroi.
16: Regardez cette colère, elle est tellement sincère. Et ces filles, où peuvent-elles aller si elles ne se sentent même pas protégées dans leur ville? Je ne vois aucune issue. Cette colère est vraiment légitime et nous devons en voir davantage.
13: Face à cette situation, la Cour suprême donne 4 semaines aux autorités pour cartographier les zones à risque dans la capitale indienne. Abdullah Erali, New Delhi, RFI.
5: Et puis la pollution de l'air, pour terminer, qui ne connaît pas de frontières.
6: Voilà comment on pourrait résumer cette étude publiée aujourd'hui par l'Institut européen de surveillance du climat, Copernicus. Elle révèle que près de 40% de la population mondiale a été exposée cette année à des niveaux dangereux de pollution à l'ozone. Une situation qui se dégrade, favorisée notamment par le réchauffement climatique, Simon Rosé.
17: C'est un polluant invisible, moins connu que les particules fines, mais qui concerne désormais des milliards de personnes partout sur la planète. L'ozone dont parle Copernicus n'est pas celui de la couche d'ozone, mais celui présent près du sol. Il se forme lorsque certains polluants, notamment ceux émis par les transports ou l'industrie, réagissent sous l'effet du soleil et de températures élevées. Les vagues de chaleur peuvent donc favoriser sa formation, et cet ozone est nocif pour la santé. Il engendre notamment des problèmes respiratoires. Mais il a également de lourdes conséquences pour les écosystèmes et même pour les rendements agricoles. Selon Copernicus, seuls 5% des habitants de la planète ont été exposés cette année à des niveaux d'ozone considérés comme bons, selon les recommandations de l'Organisation mondiale de la santé. L'Asie est la région la plus touchée. 60% de sa population a connu des niveaux de pollution extrêmement élevés. En Europe, une personne sur 2 a été exposée à des niveaux jugés médiocres à extrêmement médiocres. C'est 1 sur 4 en Afrique. Une pollution d'ampleur mondiale dont il est difficile de se débarrasser en raison des conditions de sa formation, influencé notamment par les fortes températures et donc favorisé par le réchauffement climatique.
6: Simon Rosé.
5: Et Julien Coquel-Rohem, merci à vous. On parle justement environnement dans un instant avec la mobilisation d'un village du centre de la France face à l'installation prochaine d'un data center avec toutes les conséquences que cela peut avoir sur la biodiversité. On parle ensuite avec Florent Guignard de l'élevage dans la question d'environnement, secteur qui émet le plus de gaz à effet de serre. Ce matin également sur RFI, l'Ukraine et sa capitale à nouveau frappée cette nuit par la Russie. Notre reporter a parcouru une partie du territoire ukrainien iranien pendant 10 jours. Et tout à l'heure, il viendra nous raconter ce qu'il a vu et entendu sur place. Récit à retrouver dans notre journal à 9h. On sera aussi ce matin au Maroc, où pour la première fois de l'histoire du pays, une femme a été nommée chef du futur gouvernement. Fatima Ezzara El-Mansouri, maire de Marrakech, patronne du PAM, parti arrivé en tête des récentes législatives. On appelle notre correspondant sur place à Casablanca dans 1 heure. RFI Matin, c'est jusqu'à 10h, jusqu'à votre émission. Appel sur l'actualité, Juan Gomez et toute l'équipe vous attendent. Aujourd'hui, la question: quel bilan dressez-vous des 4 années d'Ibrahim Traoré à la tête du Burkina Faso? On a posé cette même question à notre grand invité Afrique, Inou Saoué Draogo.
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20: Bonjour à toutes et tous. Septembre se termine avec une chaleur lourde. Un peu de pluie s'annonce pour le début d'octobre. Ce mois de septembre 2026 a vu une température moyenne de 3 degrés au-dessus de la normale, avec 16 jours à plus de 30 degrés à Toulouse-Francazal. Aujourd'hui, mercredi 30 septembre. Dans le flux de sud qui souffle sur les Pyrénées, les nuages sont nombreux et vont progressivement envahir toute notre région, en devenant menaçants. Le vent d'automne souffle, mais il faiblit progressivement. En fin d'après-midi, des averses orageuses éparses débordent du massif pyrénéen et gagnent la plaine. Les températures sont en baisse, mais toujours supérieures à 25 degrés, avec 28 à 29 degrés attendus sur Rieux-Volvestre, Noé et Portée-sur-Garonne. L'année prochaine, une perturbation pluvio-orageuse traverse notre région. Elle est peu active, mais donne quand même un peu de pluie. On attend entre 3 et 10 mm, et localement un orage. Tandis que le vent tourne à l'ouest en se renforçant dès le milieu de nuit, avec de fortes rafales sous les averses. Les températures s'abaissent autour de 16 degrés en fin de nuit. Jeudi 1er octobre, couleur d'automne. Des petites pluies ou averses s'attardent en matinée. Le ciel est très nuageux toute la journée et le vent d'ouest soutenu. L'après-midi, le risque de pluie s'éloigne vers la Méditerranée, mais le ciel reste souvent bien gris.

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1: Aujourd'hui, le 30 septembre, nous fêtons les Jérômes. Un 30 septembre en 1971, les États-Unis et l'URSS signaient un accord destiné à empêcher un conflit nucléaire accidentel. La citation du jour, nous la devons à James Dyson. Si vous viviez un moment difficile, ne blâmez pas la vie. Vous êtes juste en train de devenir plus fort. Et le dicton de ce 30 septembre, Saint Jérôme venu, sort ta charrue. Bonne journée.
2: Bonjour à tous, 30 septembre, nous fêtons donc Jérôme. Alors, allez-vous vous la couler douce aujourd'hui ?
3: Conseil, les béliers, ne cherchez surtout pas à provoquer la jalousie de votre conjoint ou partenaire dans le but de vous l'attacher davantage.
2: Taureau, vous aurez l'occasion de vous faire remarquer sur le plan social. Alors faites en sorte que ce ne soit pas dans le mauvais sens.
3: Gémeaux, Jupiter va influencer le secteur de votre thème, lié à la passion et aux rencontres.
2: Cancer, il est certain que vous allez d'abord penser à vous-même. Cela n'a rien de répréhensible, car charité bien ordonnée commence par soi-même.
3: Lion, soyez énergique et apprenez à savoir trancher dans le vif.
2: Vierge, de nouveaux horizons s'ouvriront, soit dans le domaine de l'esprit, ou celui des sentiments, qui élargiront le cercle de vos connaissances et de vos relations.
3: Balance, l'amitié tiendra une place prépondérante, c'est que vous aurez pour une fois, besoin de vous sentir encouragé et surtout stimulé.
2: Scorpion, conseiller ou épauler un ami plus jeune qui traverse une phase de recherche ou d'interrogation, c'est ce qui pourrait vous attendre en ce moment.
3: Sagittaire, Mercure allégera le climat en famille en y mettant une joyeuse animation.
2: Capricorne, attention, oui, vous serez saisi d'un terrible appétit de dépenses, vêtements, déco, tout vous fera envie.
3: Verseau, vous aurez tout intérêt à ménager votre conjoint ou partenaire et à ne pas adopter une attitude trop cavalière à son égard.
2: Enfin, poisson, cessez de vous tourmenter pour des soucis financiers. Appréciez le moment présent. L'inquiétude ne mènera nulle part. Bonne journée à tous. À demain pour un nouvel horoscope.
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3: Coup de projecteur sur les soins en stick. Les crèmes solaires ou hydratantes, masques ou baumes, les soins en stick ont conquis les salles de bain. Les avantages en soins visage, c'est pratique, facile d'utilisation, leur format compact et solide permettent une application directe sur la peau sans avoir besoin d'utiliser ses doigts ou tout autre applicateur supplémentaire. Cela réduit le risque de contamination par des bactéries et maintient le produit propre et hygiénique. Autre bon point, il s'emporte partout. Par ailleurs, étudiés pour fondre au contact de la chaleur de la peau, leur texture ressemble, une fois étalée, à celle des cosmétiques habituels. Les cosmétiques en stick sont souvent formulés avec des concentrations élevées d'ingrédients actifs, permettant ainsi une application précise, que ce soit pour hydrater le visage, exfolier le corps ou nourrir les lèvres. Leur application ciblée garantit une utilisation efficace et économique des produits, évitant le gaspillage. Écologique et économique, emballage minimaliste, souvent recyclable et donc plus respectueux de l'environnement. Leur format solide prolonge également leur durée de vie. Les bénéfices des formats stick s'étendent bien au-delà de la simple praticité. Pour la peau, les sticks offrent une application précise et ciblée, particulièrement appréciable pour traiter des zones spécifiques. Par exemple, un stick anti-imperfection peut être appliqué directement sur un bouton sans toucher la peau environnante. La formulation des sticks apporte aussi des bénéfices cutanés notables. Ces produits contiennent généralement une concentration plus élevée d'ingrédients actifs, ce qui maximise leur efficacité. Le maquillage en stick, le blush, son application super intuitive, permet de déposer un rond de produit sur le bombé des joues et de le diffuser du bout des doigts. En ombre à paupières, le format existe depuis longtemps, mais les nouvelles formules ont un avantage supplémentaire. La texture sèche après quelques minutes, ce qui évite l'accumulation d'ombre à paupières dans le pli en fin de journée. Enfin, en fond de teint, quelques traits sur le front, le nez, les joues et le menton, il n'en faut pas plus pour se faire un teint parfait.
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1: Le salon du recrutement se tiendra à Muret le jeudi 1er octobre. C'est à la salle Horizon Pyrénées. Des centaines d'offres seront à pourvoir dans tous les domaines avec la présence de près de 140 entreprises. Et puis il y aura également des animations pour vous accompagner. C'est le jeudi 1er octobre de 9h à 16h. C'est à la salle Horizon Pyrénées de Muret. Tous les renseignements sont à retrouver sur le site internet aglo-muretin.fr. Plusieurs offres sont à pourvoir en ce moment avec l'agence d'emploi Au Boulot de Caser. On recherche des électriciens industriels pour du tirage de câbles et raccordement d'armoires électriques. C'est sur le secteur de Salis-du-Salat. Un chauffeur poids lourd magasinier pour des livraisons chez les particuliers sur le secteur de Saint-Élix-le-Château. Un poseur pack et clim secteur Saint-Élix-le-Château également. Des infirmiers diplômés d'État, là il y a pas mal de besoins sur le secteur de Rieux, Beauchalot, Salis-du-Salat, Pincis et Montesquieu. Pareil, on recherche des aides-soignants, un façadier sur le secteur de Caser et enfin un technico-commercial pour des ventes de pièces détachées et accessoires pour mini-pelles. Ça, c'est sur Marteau-Tolosane et c'est l'agence d'emploi Au Boulot de Caser qui recrute en ce moment. Pour plus de renseignements, vous allez sur le site internet au-boulot.com.
2: Et si vous aussi vous cherchez un emploi ou que vous avez un emploi à proposer, envoyez-nous vos annonces en allant sur notre site internet radiogalaxie31.com, rubrique annoncer. C'est avec grand plaisir que nous les diffuserons. Merci de votre fidélité. Je vous dis à très vite.
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1: Bonjour à toutes et tous. Septembre se termine avec une chaleur lourde. Un peu de pluie s'annonce pour le début d'octobre. Ce mois de septembre 2026 a vu une température moyenne de 3 degrés au-dessus de la normale, avec 16 jours à plus de 30 degrés à Toulouse-Francazal. Aujourd'hui, mercredi 30 septembre. Dans le flux de sud qui souffle sur les Pyrénées, les nuages sont nombreux et vont progressivement envahir toute notre région, en devenant menaçants. Le vent d'automne souffle, mais il faiblit progressivement. En fin d'après-midi, des averses orageuses éparses débordent du massif pyrénéen et gagnent la plaine. Les températures sont en baisse, mais toujours supérieures à 25 degrés, avec 28 à 29 degrés attendus sur Yeuvolvestre, Noé et Portée-sur-Garonne. L'année prochaine, une perturbation pluvio-orageuse traverse notre région. Elle est peu active, mais donne quand même un peu de pluie. On attend entre 3 et 10 mm, et localement, un orage. Tandis que le vent tourne à l'ouest en se renforçant dès le milieu de nuit, avec de fortes rafales sous les averses. Les températures s'abaissent autour de 16 degrés en fin de nuit. Jeudi 1er octobre, couleur d'automne. Des petites pluies ou averses s'attardent en matinée. Le ciel est très nuageux toute la journée et le vent d'ouest soutenu. L'après-midi, le risque de pluie s'éloigne vers la Méditerranée, mais le ciel reste souvent bien gris. Les températures marquent une forte baisse, avec 20 degrés au mieux à Muret, 18 degrés à Martre-Tolosane et 16 degrés à Aspet. Bonne journée à toutes et tous.

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0: 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Bonjour Gaëtan Plenet.
1: Bonjour Andréane, bonjour à tous.
0: Une femme à la tête du gouvernement marocain.
1: Et c'est une première, elle s'appelle Fatima Ezzara El Mansouri, elle qui était déjà devenue la première femme à diriger la ville de Marrakech. On revient sur cette ascension politique dès le début de cette édition. On va parler aussi de l'Espagne, où le Premier ministre Pedro Sanchez a présenté hier deux textes censés répondre à la crise du logement. Dans l'actualité également, la fin de 20 années de présence américaine en Irak, les derniers soldats américains quittent le pays aujourd'hui. On va tenter de comprendre ce que ça implique pour les autorités irakiennes. On sera ensuite en Israël avec une réaction, une seule dans le gouvernement, celle d'un ministre qui prend la défense de Jordan Bardella, alors que le président du parti français d'extrême droite Rassemblement National est accusé de propos antisémites. On va parler de la Cour suprême américaine qui lève à nouveau les limites aux expulsions vers des pays tiers, provisoirement. Et puis on terminera avec du cinéma et la sortie de Notre Salut qui avait marqué les esprits au dernier festival de Cannes.
0: Madame la chef du gouvernement marocain.
1: C'est une première dans le pays, une femme nommée pour diriger l'exécutif, Fatima Ezzara El Mansouri. C'est elle qui dirige le PAM, le Parti Authenticité et Modernité, arrivée en tête lors des législatives de la semaine dernière. Et c'est donc elle qui a été chargée par le roi Mohamed VI de former le prochain gouvernement. Bonjour Mathias Reynal.
2: Bonjour Gaëtan, bonjour à tous.
1: Correspondant de RFI à Casablanca, Mathias, cette nomination, elle est évidemment très symbolique et la presse marocaine ne s'y trompe pas ce matin.
2: Oui, de nombreux articles analysent l'arrivée de Fatima Ezzara El Mansouri à la tête du gouvernement comme une preuve de modernité, tout simplement. Confier les rênes de l'exécutif à une femme place le royaume à l'avant-garde régionale, écrit ainsi le site internet Express. Au Maghreb et dans le monde arabe, cette visibilité politique est inédite. En Afrique, elle consolide le discours marocain en faveur d'une gouvernance inclusive, poursuit-il. À la sortie de son audience avec Mohamed VI, hier, Fatima Ezzara El Mansouri est elle-même revenue sur l'aspect très symbolique de sa nomination, déclarant à la presse, je cite, « C'est une source de fierté pour moi et pour toutes les femmes de la nation ». Dans la foulée hier soir, elle s'est rendue au siège de son parti, le PAM, le bureau politique de la formation, s'est réuni en session extraordinaire. Il lui a aussi salué la nomination de cette avocate de 50 ans, maire de Marrakech.
1: Il n'y a pas de temps à perdre, le travail commence dès maintenant pour Fatima Ezzara El Mansouri.
2: Oui, dans son communiqué, le PAM affiche sa volonté d'engager rapidement le processus de formation de l'exécutif. Et dans ce contexte, il dit vouloir maintenir tendue la main du dialogue. Il s'autorise à discuter avec l'ensemble des formations politiques, même celles qui se positionnent déjà dans l'opposition, comme les islamistes du PJD. Une stratégie d'ouverture, alors même que les législatives ont abouti à un parlement particulièrement fragmenté au Maroc. Selon le site officiel du PJD, le secrétaire général du parti a reçu d'ailleurs un appel de Fatima Ezzara El Mansouri dans la soirée pour lui proposer une rencontre. Une invitation d'ores et déjà acceptée. Les islamistes représentent la quatrième force à la Chambre des représentants avec 54 députés. Des rencontres sont déjà prévues aujourd'hui au siège du PAM à Rabat avec deux des principales formations du Parlement, le RNI et l'Istiklal, arrivés deuxième et troisième de l'élection. À 11h, temps universel, puis une heure plus tard, des points presse sont attendus.
1: Merci Mathias Reynal en direct de Casablanca pour RFI.
0: Et qu'en pense la presse du continent? C'est ce qu'on verra avec Frédéric Couteau dans trois quarts d'heure sur RFI.
1: Les hôpitaux sont débordés au Tigré dans le nord de l'Éthiopie, un petit peu plus d'une semaine après le début de l'offensive des groupes armés de l'Alliance d'opposition. Les combats font rage contre l'armée fédérale. C'est le cas aussi dans la région Afar où de nombreuses personnes continuent à fuir leur foyer. Elles seraient entre 120 000 et 150 000 selon une association locale.
0: RFI 8h05 à Madrid. Ils ont été en partie entendus, mais pas question pour autant de relâcher la pression.
1: Car le chemin est encore long en Espagne. Les manifestants contre le mal logement le savent. Eux qui se mobilisent depuis plusieurs jours en campant notamment sur la Puerta del Sol en plein cœur de la capitale pour dire stop à la spéculation immobilière. Stop aussi aux expulsion locative. Un message reçu par le Premier ministre Pedro Sanchez, dont le gouvernement a dévoilé deux textes. La suspension de ces expulsions jusqu'en 2030 pour les personnes les plus vulnérables et puis le renouvellement automatique des contrats de location lorsqu'ils expirent. Encore faut-il que tout ça soit adopté par le Parlement et ce ne sera pas forcément facile. La session plénière extraordinaire aura lieu vendredi au Parlement où l'exécutif n'a pas la majorité. Alors il va devoir lutter, mettre la pression sur les autres partis et pour ça il devrait se servir de la colère populaire. C'est ce que nous dit Antoine Delaporte, expert associé à la Fondation Jean Jaurès.
3: Le gouvernement avait un mois pour faire valider le décret loi, il veut aller très vite. Le Congrès d'habitude ne siège pas le vendredi, donc c'est de faire une séance extraordinaire précisément pour ça. Il essaie donc bien de capter la séquence politique à son profit, mais de mettre aussi une forme de pression sociale sur les parlementaires, notamment les parlementaires d'Ensemble pour la Catalogne, donc Junts, qui est le parti indépendantiste catalan de droite libérale, qui est très défenseur des droits des petits propriétaires notamment, et qui est celui qui aujourd'hui détient en principe la majorité, même si Podemos, qui est sorti du gouvernement, qui est dans une posture d'opposition à Pedro Sanchez, dénonce des décrets qui n'iraient pas assez loin. Voilà, l'idée du gouvernement, c'est de faire voter tout de suite le texte pour utiliser la pression sociale pour faire adopter ces mesures qui sont effectivement des mesures de régulation très fortes, y compris des mesures qui jusqu'à présent n'avaient jamais été proposées dans certains décrets-lois.
1: Des propos recueillis par Abla Jounaïdi. Au moins 2 morts, dont un enfant à Kiev, après une nouvelle nuit perturbée par plusieurs explosions. Les frappes russes y sont désormais quotidiennes.
0: Demain, jeudi, sera la journée de la souveraineté en Irak.
1: Décrétée par le Premier ministre Ali Al-Zaïdi, car ce sera la première journée depuis bien longtemps sans aucun soldat américain dans le pays. Les derniers encore déployés là-bas doivent partir dans les prochaines heures. C'est la fin de 20 années de présence américaine, d'abord à partir de 2003 pour renverser le régime de Saddam Hussein, et puis premier retrait en 2011, avant un retour 3 ans plus tard à la tête d'une coalition anti-djihadiste qui lève donc officiellement le camp ce mercredi, comme prévu dans un accord entre Washington et Bagdad. Bagdad qui se réjouit de retrouver sa souveraineté, même si la transition ne sera pas forcément évidente. Correspondance de Marie-Charles Troupy.
4: Le 7 avril dernier, un missile s'est abattu sur un quartier résidentiel de Bagdad. Serraj, 8 ans, et son père ont été tués. Leur maison se trouvait à moins de 10 kilomètres d'une base de la coalition internationale.
5: Il y avait de la fumée et des pierres volaient de partout,
4: raconte la mère du garçon.
5: Je me suis baissée et j'ai trouvé Serraj. Une pierre était tombée sur sa tête.
4: Elle ne sait pas qui a tiré. Des factions armées proches de l'Iran prenaient alors pour cible les intérêts américains dans le pays et les défenses antiaériennes des bases faisaient peser le risque d'un accident lors d'une interception.
5: L'Irak est devenu un champ de bataille. Qu'ils partent ou qu'ils restent, je ne sais pas quoi en penser.
4: Pour les autorités irakiennes, le départ des forces internationales longtemps réclamé par les factions armées est une façon d'apaiser les tensions et de rendre à l'Irak sa souveraineté. Mais l'armée va devoir pallier l'absence de la coalition. Sabah Nouman, porte-parole du commandant en chef des armées.
6: Il y a une stratégie mise en place sur 3 ans pour renforcer les capacités de la défense aérienne qui arriveront bientôt en Irak pour permettre au pays d'imposer une souveraineté irakienne dans les airs.
4: L'Irak se dit prêt, mais quelques inquiétudes persistent. L'État islamique semble attendre une brèche pour revenir. Et pour le désarmement des factions armées souhaitées par le Premier ministre, certaines continuent de défier le gouvernement. Marie-Charles Troupy, Bagdad, RFI.
1: Concert de condamnation après l'attaque d'un village du nord de la Cisjordanie occupé hier par plus de 100 colons israéliens. Ils ont voulu empêcher le retour d'une famille palestinienne. Même chez l'allié américain, un porte-parole du département d'État parle de violence criminelle. C'est une atteinte à l'état de droit et à nos valeurs les plus fondamentales, dit de son côté le président israélien Isaac Herzog.
0: Réaction moins nombreuse par contre, Gaëtan, en Israël pour ce qui est de l'affaire Bardella.
1: Jordan Bardella, le président du parti d'extrême droite Rassemblement National en France. Le média en ligne Mediapart l'accuse d'être l'auteur de propos antisémites tenus en 2013 alors qu'il était encore un jeune membre de l'ancêtre du parti, le FN. Des propos qu'il nie et il peut compter sur un soutien à Jérusalem où vous retrouve en direct Frédéric Misselin, vous êtes notre envoyé spécial permanente là-bas. Hier soir, un ministre israélien s'est donc invité dans la polémique.
7: Oui, Amiraï Chikli est le premier et le seul à réagir pour l'instant en Israël, escalité en tant que ministre de la diaspora et de la lutte contre l'antisémitisme, mais aussi à titre personnel. Il a rencontré Jordan Bardella à plusieurs reprises et prend la défense du dirigeant d'extrême droite. Il est une des voix les plus claires en Europe contre le Hamas, écrit le ministre sur X. Dans un long message, il attaque Mediapart et publie une photo, le montrant avec Jordan Bardella, sur le site du festival Nova, lieu martyr du 7 octobre. Le cliché date de 2025. Le président du Rassemblement national était venu en Israël. Une visite remarquée dans le cadre de la stratégie de dédiabolisation du RN. Il était invité à une conférence sur l'antisémitisme à l'initiative d'Amiraï Chikli, le même ministre qui aujourd'hui monte au créneau en sa faveur. À l'époque, de nombreuses personnalités israéliennes, dont le président Herzog, avaient refusé d'assister à l'événement qui rassemblait les figures de l'extrême droite européenne.
1: Merci Frédéric Misselin, en direct de Jérusalem. Je rappelle que dans cette affaire, Jordan Bardella a porté plainte pour diffamation.
0: Aux États-Unis, un petit répit pour l'administration de Donald Trump. pas.
1: Oui, sans se prononcer sur le fond, la Cour suprême lève à nouveau les limites aux expulsions d'immigrés vers des pays tiers, des limites imposées par des juridictions inférieures. Mais le président américain va donc pouvoir continuer à utiliser cette pratique ô combien controversée. Mais pour la première fois, quand même, la Cour suprême annonce qu'elle est prête à rendre une décision finale dans ce dossier au plus tard l'année prochaine. Vincent Souriau.
8: C'est une satisfaction pour la Maison-Blanche qui va pouvoir reprendre ses opérations d'ici à la décision finale, attendue au plus tard au mois de juillet prochain. À ce jour, 25 000 personnes auraient été déportées des États-Unis vers des pays tiers. Mexique, Panama, Uruguay, Cameroun, Ghana, République démocratique du Congo et jusqu'aux îles du Pacifique. Les ONG de défense des droits de l'homme parlent de contournement du droit international et redoutent en particulier l'inflation des détentions arbitraires et des disparitions forcées. En première instance et en appel, la justice américaine avait exigé que les détenus soient informés de leur destination finale et qu'ils aient un droit de recours s'agissant des risques de torture. À ce stade, la majorité des magistrats de la Cour suprême ne partagent pas ce point de vue. Vincent Souriau, Washington RFI.
0: Et ce système d'expulsion via des pays tiers mis en place par Washington, on vous le décrivait en détail la semaine dernière, rappelez-vous, dans notre enquête Deportation Project, avec de nombreux témoignages, articles et grands reportages à retrouver sur RFI.fr.
1: Et puis c'est un film qui avait marqué les esprits au dernier festival de Cannes, remportant même le prix du scénario. Notre Salut sort aujourd'hui en France, c'est le deuxième long métrage d'Emmanuel Mar. Il y retrace le parcours d'un fonctionnaire collaborationniste lors de l'occupation de la France pendant la Seconde Guerre mondiale. Sophie Torlotin.
9: Je suis prêt à servir le pays.
10: N'importe quelle tâche.
11: Celui qui veut servir la France et le maréchal Pétain, c'est Henri Mar. Il arrive à Vichy en septembre 1940 avec sous le bras son essai sur l'organisation du travail, un essai intitulé « Notre salut ».
12: Cette histoire part d'un membre de ma famille, mon arrière-grand-père.
11: Emmanuel Mar, le réalisateur.
12: Il épelle son patronyme en tout début, mais après il devient Monsieur Henri. Si j'ai gardé ce patronyme, c'est une invitation pour le spectateur à questionner sa propre histoire familiale.
11: Médiocrité, goût du pouvoir, petits arrangements, Emmanuel Mar explore la façon dont un homme sans qualité glisse progressivement dans l'abjection.
13: Les enfants, c'est plus petit qu'un adulte, donc s'ils se serrent un peu.
11: Emmanuel Mar observe ce moment du passé pour mieux interroger l'époque actuelle. Il le fait par des choix artistiques forts et notamment l'usage de musique récente.
13: L'idée, c'est de faire des ponts entre les époques, c'est pour ça que c'est de la musique plutôt des années 80. Ce qu'on voit à l'écran n'est pas valable qu'en 1940 à Vichy, c'est quelque chose qui est valable en d'autres temps.
11: Porté par l'interprétation de Swann Harlow et une mise en scène quasi documentaire, Notre Salut tend un miroir sans concession à notre époque troublée.
1: Et Swann Harlow est notre invité culture ce matin, entretien à retrouver sur RFI.fr.
0: Gaëtan Plené à Paris, il est 8h13 à suivre l'infosport aujourd'hui. L'économie aussi, ce matin on parle d'un secteur en bonne forme, le rail. Et puis dans 5 minutes, notre grand invité international, le président de la Haute Autorité pour la Transparence de la Vie Publique en France, Jean Maillard, répond aux questions d'Arnaud Pontus à 8h20. Le journal des sports, c'est avec Baptiste Leduc et on parle de foot. Baptiste, l'Espagne n'en finit plus de gagner. Nouvelle victoire convaincante hier contre la Croatie.
14: La Roja s'est imposée 4-1 pour cette deuxième journée de la Ligue des Nations. Lamine Yamal s'est occupé de tout. Le Barcelonais a inscrit un doublé, délivré une passe décisive et a été une nouvelle fois rayonnant. Dans le même groupe, l'Angleterre a bien réagi après sa défaite face aux Espagnols il y a quelques jours. Les Anglais sont allés s'imposer en République tchèque avec des buts d'Anthony Gordon et Harry Kane.
0: En foot aussi, Patrick Vieira tient sa première victoire avec le Sénégal, mais on peut le dire, ce fut difficile.
14: Les Lions de la Teranga ont battu l'Éthiopie 1-0 lors de la deuxième journée des éliminatoires de la CAN 2027. Un succès étriqué acquis grâce à un but précoce du jeune Ibrahim Baye. Après un nul inquiétant face au Mozambique, les hommes de Patrick Vieira se relancent. L'analyse du sélectionneur franco-sénégalais au micro de Babacar Fall.
15: On est tombé contre une équipe déterminée qui s'est battue sur tous les ballons. Il était important pour nous de bien circuler le ballon et d'être patient. Je trouve qu'on a eu des séquences de jeu très intéressantes. On a réussi à marquer et puis à partir du moment où on a marqué ce but, je trouve qu'on a manqué de jeu vertical vers l'avant, mais dans les moments difficiles on a fait dos rond, on a été chercher cette victoire. Mbaye est un joueur polyvalent, c'est un joueur que je trouve très intéressant, qui est capable aussi de jouer dans l'axe par rapport à ça.

Nous allons maintenant faire un saut temporel. Voici un titre qui est sorti au mois de septembre. Mais c'était en 1991. Souvenez-vous.

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0: Bonjour à tous et bonjour à toutes. Merci de nous rejoindre sur Radio Galaxy 98.5 FM, la radio du sud de Toulousain. Je suis actuellement au théâtre La Maison d'Acteurs, géré par la compagnie Le Grand Rock, ici à Carbonne, qui nous présente une nouvelle pièce mise en scène par Giancarlo Ciarapica. Bonjour Giancarlo.
1: Bonjour et bonjour tout le monde.
0: Giancarlo, on va parler de myologie. Qu'est-ce que c'est ?
1: Oh, la myologie, c'est une pathologie des muscles lors de douleurs et de souffrances. Et donc, c'est juste une métaphore pour dire ce qu'on peut traverser dans certains cas, dans la vie, de manière métaphorique.
0: Cette pièce mélange plusieurs arts. Il y a de la musique, il y a de la danse, il y a de la parole. Comment ça s'organise tout ça ?
1: Oui, alors on a la chance d'avoir effectivement plusieurs artistes très engagés, très motivés sur ce projet. Nous avons des musiciens, des danseuses et bien sûr 5 comédiens de la maison d'acteurs qui se sont engagés sur un projet un peu particulier puisqu'il est question de 5 textes différents, de monologues, et chaque comédien ou chaque comédienne est accompagné d'un musicien et de danseuse.
0: C'est une composition, une création, ou alors c'est une adaptation de quelque chose qui existait ?
1: Oui, effectivement, c'est une création. Il y a un des textes qui est un hommage à une des chansons de Guillaume Giraud, mais c'est une création à part entière.
0: La mise en scène s'est passée comment ?
1: Magnifiquement, avec des artistes comme ça. C'est un projet qui était assez ambitieux, puisqu'une quinzaine de personnes sur le plateau en tout, des gens de bonne volonté, avec beaucoup de talent, qui ont eu de très très belles découvertes et de très beaux partages.
0: C'est un petit peu compliqué, entre guillemets quand même, de mélanger des danseurs avec des musiciens sur une scène assez réduite et avec des comédiens qui doivent déclamer un texte.
1: Oui et non, il a bien fallu commencer par quelque chose, donc avec le temps d'apprentissage que nécessitaient les textes pour les comédiens, on a commencé par les comédiens, mais tout s'est fait à travers des vrais moments de grâce, où et musiciens et danseuses sont arrivés, pas toujours ensemble d'ailleurs, et puis les rendez-vous se sont répétés, se sont rapprochés, et on a pu tous travailler ensemble, comme on va le faire encore aujourd'hui pour cette dernière journée de répétition.
0: Comment ça se passe ? Ce sont les comédiens, les acteurs qui choisissent la représentation, ou c'est vous qui, en tant que metteur en scène, choisissez telle ou telle personne ?
1: Alors moi, j'ai effectivement fait un casting pour les comédiens, et puis je suis allé à la rencontre de certains musiciens. C'est moi qui leur ai proposé certains textes. Mais après, il y a des choses qui ont évolué à l'intérieur, parce que c'est ça qui est intéressant, c'est quand chaque artiste est aussi force de proposition.
0: Ça s'appelle « Cœur d'émail ».
1: Cœur au pluriel, d'émail, parce qu'on a tous le cœur fragile.
0: Plusieurs représentations, donc, à partir de mi-septembre jusque début octobre.
1: Oui, c'est ça, c'est encore un projet assez ambitieux en ces termes, puisque le théâtre a décidé de faire 8 représentations dans un premier temps.
0: C'est le principe un petit peu de la maison d'acteurs ici, c'est-à-dire de proposer à des amateurs d'avoir une vraie tournée avec plusieurs spectacles qui sont répétés au fil de temps.
1: Oui, puis ce qui est intéressant dans ce projet-là, c'est qu'on a un mix et d'amateurs et de professionnels. Donc les professionnels viennent proposer une certaine rigueur, un certain rythme de travail, avec une certaine expérience, une certaine compétence. Et les amateurs qui ont été choisis, qui ont été sélectionnés, donc qui ont aussi beaucoup de qualités, amènent un peu de fraîcheur peut-être aux professionnels.
0: Avec un regard différent, avec une espèce de, comme vous dites, de fraîcheur, de naïveté peut-être ?
1: Oui, oui, et puis aussi cette dimension transgénérationnelle, puisqu'on a la chance d'avoir un peu tous les âges sur le plateau. Et ça aussi, c'est intéressant pour ouvrir les écoutilles.
0: Donc, 8 dates, c'est ça ?
1: 8 dates.
0: De mi-septembre jusqu'à début octobre, le théâtre, c'est la maison d'acteurs par la compagnie Le Grand Rock, et ça commence à 20h30.
1: C'est ça.
0: Plus d'informations sur legrandrock.com. Giancarlo donc Ciarapica, le metteur en scène de Cœur d'émail, cœur au pluriel donc d'émail. Merci beaucoup.
1: Merci à toi Bruno. Au revoir.
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4: La dernière heure d'RFI Matin tout de suite commence par le journal de Julien Coquelrohem.
6: Et à la une, Andréane, des mesures annoncées par Pedro Sanchez en Espagne pour tenter d'apaiser la colère contre la crise du logement. Deux textes présentés au Parlement vendredi. Mais pas question pour les manifestants de relâcher la pression pour l'instant. Reportage à leur rencontre dans un instant. En Cisjordanie, occupé un nouveau signe de la montée des violences. Une émeute brutale lancée par des colons israéliens pour empêcher une famille de retrouver sa maison comme la justice l'avait ordonné. On part aussi en Ukraine, retour de reportage de notre envoyé spécial dans le pays pour nous raconter la guerre de plus en plus omniprésente dans le quotidien des Ukrainiens. Et puis nous n'avons pas fait assez, le mea culpa de Cyril Ramaphosa en Afrique du Sud face à la vague de féminicides qui frappe Johannesburg.
4: Il évoque des mesures ambitieuses face à la colère de la rue.
6: En Espagne, Pedro Sanchez, toujours aux prises avec la colère contre la crise du logement, le mouvement de contestation né mercredi dernier de l'expulsion d'une octogénaire par un promoteur immobilier et auquel le gouvernement a tenté de répondre hier en annonçant deux décrets-loi pour suspendre les expulsions jusqu'en 2030 et instaurer le renouvellement automatique des contrats de location. Les deux textes ont fait l'objet d'âpres négociations au sein de la coalition gouvernementale. Ils passeront au vote vendredi au Parlement. Rien ne garantit pour l'instant qu'ils seront adoptés. Pour les manifestants, ce n'est donc pas encore l'heure de relâcher la pression. Reportage à Madrid, Diane Cambon.
7: Pas question de lever le campement de la Puerta del Sol, c'est le mot d'ordre qui s'est imposé de tente en tente. Après l'annonce du double décret-loi par le gouvernement de Pedro Sanchez, la mobilisation a même redoublé d'intensité, comme le reconnaît Marta, qui tient la cantine populaire.
8: Nous avons besoin de baux à durée indéterminée, c'est une des clauses du décret sur laquelle on ne peut pas revenir. Donc nous allons rester ici, en étant très attentifs à ce qu'il va se passer au Congrès des députés ce vendredi. On va voir s'ils approuvent ou non les mesures, et d'ici là, on ne bouge pas.
7: La méfiance a gagné de nombreux activistes comme Pedro qui dort depuis samedi sous sa tente quechua.
9: Sur le papier, le décret a l'air très bien, mais ensuite beaucoup de mesures ne sont pas appliquées, même s'il faut reconnaître que c'est déjà un premier pas.
7: Dans les assemblées, la satisfaction d'avoir fait réagir le gouvernement était largement commentée.
10: Ce gouvernement qui, durant toute la législature, n'a rien fait pour améliorer le logement, en 6 jours, sous la pression de milliers de personnes qui sont sorties dans la rue, vient de présenter un décret qui inclut les mesures que nous réclamions.
7: Reste à savoir si une majorité suffisante va se dégager au Parlement pour approuver dans l'intégralité le décret. D'ici là, plusieurs autres villes se sont jointes au mouvement d'occupation des places pour maintenir la pression. Diane Cambon, Madrid, RFI.
6: La contestation qui ne désarme pas en Espagne alors qu'Emmanuel Macron a entamé hier une visite d'État dans le pays, le président français et Pedro Sanchez qui se sont vus infliger un camouflet en plein dîner de gala. Le Sénat espagnol a rejeté hier soir la ratification du traité d'amitié entre les deux pays, déjà validé pourtant par les députés espagnols et par le Parlement français.
4: En Israël, des condamnations officielles suffisamment rares pour être soulignées après des violences en Cisjordanie occupée.
6: Dans la nuit de lundi à mardi, sur ordre de la Cour suprême, une famille palestinienne devait retrouver sa maison, occupée depuis 2 mois par des colons israéliens dans le village de Jaloud, dans le nord du territoire, alors qu'elle était escortée par l'armée israélienne. Une centaine de colons s'est violemment opposée à son retour, en mettant le feu à des habitations, en jetant des pierres à des soldats, un signe supplémentaire de la montée de la brutalité en Cisjordanie. Benjamin Netanyahou appelle à poursuivre les responsables, tout en dénonçant l'action d'un petit nombre d'émeutiers. Mais sur place, la famille dénonce un manque de volonté politique et l'incapacité de la justice à faire appliquer ses décisions. Reportage Manon Chaplin.
11: Les murs sont entièrement recouverts de suie, calcinés. Il ne reste rien hormis quelques meubles détruits, des brasiers fumants et des pneus brûlés. 5 soldats israéliens patrouillent, eux-mêmes affirment avoir été attaqués.
12: Sur le chemin pour venir ici, nous avons vu beaucoup de colons. Lorsqu'ils ont vu la famille arriver, la situation est devenue très tendue.
11: Sur la colline d'en face, Wael Toubassi, le fils, raconte l'appel de la police à 23h, l'escorte israélienne jusqu'à leur maison, l'arrivée massive et virulente des colons, les jets de pierre, la violente opposition, puis les flammes.
0: La police et l'armée auraient eu la capacité de contrôler la situation si elles le voulaient. Il y a sûrement la volonté de ne pas provoquer de véritables confrontations. Il semblerait que les colons bénéficient du soutien de responsables du gouvernement israélien.
11: À ses côtés, sa grand-mère.
13: Lorsque l'occupation israélienne a commencé, j'avais 12 ans et maintenant j'en ai 75. Nous sommes toujours sous occupation et les colons ne veulent plus seulement nos terres, ils veulent nos maisons.
11: À quelques kilomètres, justement, une autre maison palestinienne soumise à la pression des colons israéliens attend qu'une décision de la cour soit appliquée avant le 15 octobre. Dans le village, plus personne ne croit encore que la justice puisse pour eux quoi que ce soit. Manon Chaplin, Jaloud, RFI.
6: Et après cette attaque, une rare réaction également de Washington. Le département d'État américain, principal allié de Benjamin Netanyahou, condamne la violence criminelle en Cisjordanie occupée.
4: En Ukraine, au moins 2 morts et 4 blessés cette nuit.
6: Un enfant et une femme tués par de nouvelles frappes russes à Kiev, alors qu'une importante université de la capitale a annoncé hier passer au cours à distance la réalité des bombardements qui se multiplient sur le pays de jour comme de nuit. Une réalité que vous avez entendue sur RFI, notamment grâce au reportage de Nathanaël Vitran ces dernières semaines. Il est de retour de reportage avec nous en studio. Bonjour Nathanaël.
14: Bonjour Julien.
6: De retour d'Ukraine donc, où vous avez passé une dizaine de jours à Odessa, Mykolaïv, Dnipro, Kharkiv. C'est la troisième fois que vous vous y rendiez.
14: La troisième, oui. La dernière, c'était en mai 2024.
6: Et qu'avez-vous retenu de cette série de reportages? Qu'est-ce qui vous a marqué?
14: Bien, à quel point la guerre fait partie du quotidien des Ukrainiens. En 2024, les villes proches du front étaient déjà sous le feu constant des drones, des missiles russes, mais celles de l'arrière, Kiev, Odessa, étaient moins touchées, mieux protégées par les systèmes de défense aérien, notamment américains. Et aujourd'hui, cette distinction, elle n'a plus lieu d'être. Presque plus aucun territoire en Ukraine n'est épargné. Puis il y a une autre différence que m'a expliqué un vétéran de l'armée ukrainienne, membre d'une unité de défense anti-drone.
15: Les Russes ont changé de tactique. Avant, ils lançaient des vagues de 10, 20, 30 drones Shahed, parfois jusqu'à 50 en une seule nuit. Mais maintenant, ils en lancent un ou deux à la fois. Les attaques s'étalent tout au long de la journée, par vague d'un ou deux drones.
6: Des attaques avec moins de drones, mais plus fréquentes. Nathanaël, qu'est-ce que ça change?
14: Ben, ça change que les attaques ne s'arrêtent jamais. Vous avez des alertes tout le temps, à tel point que vous êtes obligé de les ignorer, ou alors il faudrait vivre sous terre. Si je prends l'exemple de cet immeuble à Odessa qui a été frappé par un drone une nuit, un immeuble d'une vingtaine d'étages, 2 appartements détruits entre le 15e et le 16e étage, il y avait des enfants parmi les victimes blessées. Mais quand vous habitez au 15e ou au 16e étage, vous ne pouvez pas descendre 4 ou 5 fois par nuit avec vos enfants dans un abri, c'est pas possible. La situation finalement, c'est cette femme qui accompagne psychologiquement des enfants à Mykolaïv qui me l'a le mieux résumé.
16: Vous attendez sans arrêt que quelque chose se produise. Chaque jour est une loterie. Qui ça va être aujourd'hui? Est-ce que ce sera moi? Quel ami ne va pas venir à l'école? Vous marchez dans la rue et vous entendez les drones quelque part au-dessus de vous. C'est terrifiant.
14: Alors j'en suis pas fier, hein, mais mon premier réflexe journalistique quand on a entendu parler de cette frappe contre un immeuble résidentiel à Odessa, ça a été de me dire mais qu'est-ce que je vais pouvoir raconter de plus? Ça arrive 4-5 fois par jour depuis 4 ans et demi. Mais il faut se rendre compte de ce que c'est. Allez voir la vidéo sur Facebook ou Instagram, ce cratère de mort au milieu d'un immeuble, et bien ça glace le sang. Et la réalité en Ukraine, c'est ça, c'est une loterie de la mort permanente. Et puis moi je repense à ces enfants, à ceux qui tremblent à chaque sirène, et plus encore peut-être à ces gamins qui eux jouaient à cache-cache derrière les cordons de sécurité à Dnipro, juste à côté d'un centre commercial en flammes, frappé par un drone russe peut-être 30 minutes après notre arrivée en ville. Des enfants qui n'ont connu que ça, pour qui il n'y a pas d'autre réalité que la guerre.
6: Nathanaël Vitran, merci beaucoup. Vos reportages sont à retrouver sur RFI.fr. Bien sûr, ça vaut le détour, et cette réalité que vous décrivez qui semble ne pas devoir changer de sitôt. En Allemagne, le chancelier Friedrich Merz affirme que Moscou n'est pas du tout intéressé par des négociations sérieuses sur la guerre. C'est ce qu'il déduit après une rencontre entre les ministres russes et allemands des affaires étrangères à l'ONU samedi dernier.
4: En Afrique d'Afrique du Sud, le président poussé à réagir face à l'ampleur des violences faites aux femmes.
6: Et face à la vague de féminicides qui frappe Johannesburg, 11 corps de victimes retrouvés depuis la mi-juillet dans un même secteur, sans que la police n'ait pour l'instant pu établir les mobiles. Cyril Ramaphosa a pris la parole hier pour faire le point et reconnaître la crise, alors que les violences basées sur le genre sont classées comme catastrophe nationale dans le pays depuis fin 2025.
17: The violence inflicted upon the women of South Africa is a source.
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0: Bonjour à tous, bonjour à toutes, bienvenue sur Radio Galaxy 98.5 FM, la radio qui vous en met plein les oreilles, on va dire. Allez, parce qu'on va parler Clary Jazz et je suis avec Cyril Salvagnac, le directeur artistique de Clary Jazz. Bonjour Cyril.
1: Bonjour.
0: Cyril Salvagnac, Clary Jazz, samedi 3 octobre à Saint-Élix-le-Château. C'est le quatrième concert de cette donc 14e édition avec Thomas Kretschmar. Alors qui est ce monsieur ?
1: Thomas Kretschmar, donc c'est un violoniste français qui fait partie des, allez, on va dire des 10 meilleurs violonistes français de jazz et qui vit actuellement en Espagne et qui a monté il y a quelques années un quartet. Il était venu il y a quelques années à Clary Jazz où il avait présenté un hommage à Grappelli qui avait très très bien fonctionné. Et là, il nous revient avec un mélange de ses nouvelles compositions. Il y aura aussi bien sûr quelques références à Grappelli puisque c'est, je pense qu'il ne peut pas s'en passer tout simplement.
0: En termes de musique, c'est quoi ?
1: On est dans du jazz manouche, dans l'idée du jazz manouche, du swing si vous voulez. Mais avec sa patte à lui et surtout par ses compositions, une ouverture sur des choses un peu plus modernes. Voilà, on est vraiment, on pourrait dire du swing actuel un peu, voilà, jazz actuel, swing actuel, voilà.
0: Swing actuel
1: Ah, c'est une tendance actuellement complètement parce que les codes du swing c'est quelque chose qui est ancien. Par contre, le swing c'est universel, hors du temps et donc en fait... C'est les harmonies qui se modernisent, mais par contre, le rythme, lui, et le swing, et la façon de ressentir le jazz, lui, reste le même.
0: Sachant que c'est un monsieur qui est passé par Toulouse, qui est passé par l'Espagne, par l'Italie.
1: Ben oui, au gré de ses influences, de ses rencontres, c'est quelqu'un que moi, j'ai rencontré personnellement il y a pas mal d'années maintenant. Pour avoir joué avec lui, c'était dans les années 2015, il était à Toulouse, après il est parti à Marseille, où il a rencontré encore plein de musiciens, et après il est parti en Italie, où il a rencontré encore plein de musiciens. Et il a fini en Espagne, je crois que c'est sa vie amoureuse qui l'a amené là. Il y est toujours.
0: Comment vous avez choisi ce monsieur et pourquoi vous avez choisi ce monsieur ? Un monsieur de cette renommée, parce que c'est une tête d'affiche, qui vient se perdre à Saint-Élix-le-Château.
1: Alors, parce que tout simplement, on le connaît, ça aide pour faire venir des gens comme ça. C'est un ami, en fait, Thomas. Hein, donc voilà, on est super content de l'avoir. C'est pas tous les jours qu'on peut avoir des musiciens comme ça à Clary Jazz. Surtout qu'il vient avec une équipe, on en parlera sûrement, mais ce sont que des super cadors. Pourquoi ? Mais parce que le jazz a ce propre-là, c'est qu'il y a moins de frontières. On peut très bien, dans les clubs parisiens, retrouver des stars qui se produisent quelques jours après dans des salles ou des gros festivals, quoi.
0: Donc Thomas Kretschmar qui vient, pas seul, qui vient présenter donc un nouveau travail qu'il a composé. Alors, soyons honnêtes, il y a une histoire sur ce travail aujourd'hui.

0: Oui, il y a une histoire sur ce travail. En fait, Thomas Kretschmar, au départ, c'est un quartet avec un pianiste. Et le pianiste a eu une proposition qu'on peut pas refuser. Voilà, tout simplement. Comme Thomas Kretschmar connaît à peu près tous les musiciens jazz de France, hein, il a pu s'entourer pour remplacer son pianiste par un guitariste que je connais aussi. J'ai eu l'occasion de faire sa première partie il y a pas mal d'années aussi. C'est un guitariste napolitain italien, donc, qui s'appelle Vittorio Silvestri. Il sait à peu près tout faire en jazz. Il joue actuellement, je crois, avec Stefano Di Battista. Il joue avec Belmondo. C'est vraiment un super, super guitariste, quoi. Et donc, ils se sont rencontrés avec Thomas, je crois, il n'y a pas si longtemps que ça. Il y a eu un flash entre tous les deux. Voilà, ils seront quatre. Il y aura aussi un contrebassiste français qui s'appelle Frédéric Léger, que je ne connais pas, mais pour l'avoir écouté, c'est super. Et à la batterie, c'est le batteur qu'il avait à l'origine déjà dans le quartet, c'est Frank Gasol.
1: Donc, si j'ai bien compris, à la base, cet album était construit avec un piano.
0: Oui.
1: Et donc maintenant, tout a été réarrangé pour une guitare.
0: Exactement, c'est Silvestri qui s'est approprié les compositions qu'ils vont jouer. Il y aura aussi du standard et arrangé. Mais les compositions, il a dû forcément s'adapter, quoi, hein, parce que remplacer un piano par une guitare, c'est pas une évidence. Mais bon, connaissant le personnage, ça a pas dû lui poser de gros problèmes.
1: D'accord. Bon, on va écouter un extrait de tout de suite de Thomas Kretschmar qui va se produire le samedi 3 octobre à 20h45 à Saint-Élix-le-Château pour ce quatrième concert de Clary Jazz. Allez, c'est parti.

0: Comme d'habitude, à Clary Jazz, Cyril, il y a à manger, il y a à boire, il y a de quoi se sustenter avant.
1: Ouais, exactement. C'est-à-dire que d'ailleurs, l'ouverture des portes est à 20h pour les gens qui viennent manger. Alors, c'est la dernière soirée tapas de la saison. Il y aura le fameux repas qu'on fait maintenant depuis l'année dernière, qui a très bien marché. On le refera en décembre. Donc, le repas spectacle. Là, c'est encore des tapas, des petites assiettes, un côté sucré, un côté salé. Voilà, donc ça c'est notre partenaire depuis maintenant 10 ans, c'est le restaurant Fusion. Il y aura toujours les vins locaux de notre cher Henri Bertrand, les vins du domaine de Cadeillac. Ça c'est plutôt avant, voilà, après il y a une petite pause pendant le concert si les gens veulent reboire un petit coup, voilà. Et ça commence à 20h45, mais l'ouverture des portes, je précise, à 20h pour les gens qui viennent manger.
0: Alors, ce qui est important pour des choses comme ça, surtout lorsqu'il y a des affiches, c'est de penser à réserver avant.
1: Oui, il vaut mieux réserver, effectivement, notamment pour les parties repas. Il y a beaucoup plus de place avec repas. Il faut le savoir, avec la Ridja, je le dis parce qu'il y a des gens qui sont déçus des fois. Il y a plus de place avec repas que de place sans repas. Mmh. Voilà, je le dis parce que les salles ne sont pas extensibles. Donc, c'est important de le savoir. Surtout si vous voulez venir sans manger, il faut vraiment, pour le coup, parce qu'on dit toujours, c'est pas la peine de réserver si vous venez sans manger. Mais si, parce qu'il n'y a pas forcément beaucoup de place sans repas. Voilà.
0: Ouais, c'est ça. D'autant plus que lorsqu'il y a une tête d'affiche comme ça, c'est toujours dommage de refuser du monde.
1: Oui, tout à fait, ouais. Complètement. Tout à fait. C'est vraiment une occasion, là, à ne pas rater, ouais. Tout à fait.
0: Clary Jazz de samedi 3 octobre à 20h45, le concert. Thomas Kretschmar Quartet pour un nouvel album qui est à sortir. Avec une originalité, parce que vous serez peut-être parmi les premiers à écouter ces arrangements avec la guitare.
1: Ah, vous serez les premiers à écouter ces versions-là. La décision a été prise, je crois, par Thomas pendant l'été. Là. Donc, c'est vraiment tout frais, ça va être fantastique.
0: On réserve sur Festic, on cherche Clary Jazz, c'est ça?
1: Oui, vous allez sur Festic, vous tapez Clary Jazz Festic, vous allez tomber sur la page de réservation. Vous pouvez aussi aller directement sur notre site, parce qu'il y a d'autres infos, notamment sur les soirées à venir. La soirée à venir de la dernière de la saison. Vous pouvez aller sur le site claryjazz.com.
0: Les tarifs, c'est 12€ pour le concert seul,
1: oui.
0: 24€ pour le concert et le repas.
1: Oui.
0: Et il y a des tarifs pour les jeunes, c'est ça?
1: Oui, c'est surtout gratuit pour les moins de 12 ans.
0: Donc, Thomas Kretschmar Quartet, c'est du jazz swing moderne, c'est ça? Actuel, pardon.
1: Actuel, voilà.
0: J'ai oublié le mot. Jazz swing actuel, c'est de la musique manouche.
1: Alors, c'est la musique, lui, il vient de la musique manouche, mais là, ça aura encore une autre saveur, je pense.
0: Pour ceux qui aiment ce type de musique, c'est vraiment une tête d'affiche, vraiment exceptionnel de l'avoir dans notre région.
1: Voilà, c'est un fan de Stéphane Grappelli et ça se sent énormément dans son jeu.
0: Les réservations se font sur Festic. N'hésitez pas, ça se passe le 3 octobre à Saint-Élix-le-Château. Merci Cyril.
1: Avec plaisir, merci.
0: Et on se reverra bientôt pour parler du dernier concert et surtout de peut-être une programmation pour 2027.
1: Ah, la prochaine fois, on pourra évoquer la programmation, tout à fait.
0: Merci, bonne journée.
1: Avec plaisir.

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0: Hello magnifique vous, je suis Nadège Gaël Cielé, coach de vie holistique. Je viens vous partager des témoignages spontanés et des pépites pour atteindre le bonheur. Chaque semaine, ici, de nouveaux secrets vous seront dévoilés et vous pourrez aussi retrouver ces témoignages en ligne dans le magazine Version Grandiose. Alors pour vous, c'est quoi le bonheur ?
1: Eh bien, le bonheur pour moi, c'est une journée comme celle-ci, où on était ensemble, où on a partagé, pour reprendre tes mots, et où on était vraiment présente. C'était une bulle hors du temps. En fait, moi, le bonheur, il est dès l'instant où tout ce qui existe loin, ça n'existe plus. On est vraiment dans l'instant présent. Et c'est ces moments-là qu'on retient et qui font notre joie et notre bonheur, je trouve.
0: Et au quotidien, qu'est-ce qui pourrait entacher ton bonheur ?
1: Grande question philosophique. Justement, d'être dans la projection de « et si ?» Ça, en règle générale, ça fait des ratés dans le bonheur parce qu'on a le chic pour se faire des films d'horreur.
0: Merci beaucoup.

0: Pour moi, le bonheur, c'est aimer et être aimé. C'est exprimer clairement et de façon le plus authentique possible qui on est et être aimé exactement pour la femme qu'on est, pour la personne qu'on est d'ordre général. Je crois que c'est ça en fait pour moi. Le bonheur, c'est ça. Pouvoir donner et recevoir de façon sincère et authentique et que ça vient du fond des tripes.
1: Au quotidien, quelque chose qui pourrait empêcher ton bonheur ?
0: Perdre ma lumière.
1: Et quand ça arrive, si ça arrive, c'est quoi ton astuce pour revenir au bonheur ?
0: Écoutez mon chéri.
1: Génial, j'adore. Merci beaucoup.
0: Merci à toi.
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1: Bonjour à toutes et tous. Septembre se termine avec une chaleur lourde. Un peu de pluie s'annonce pour le début d'octobre. Ce mois de septembre 2026 a vu une température moyenne de 3 degrés au-dessus de la normale, avec 16 jours à plus de 30 degrés à Toulouse-Francazal. Aujourd'hui, mercredi 30 septembre. Dans le flux de sud qui souffle sur les Pyrénées, les nuages sont nombreux et vont progressivement envahir toute notre région, en devenant menaçants. Le vent d'automne souffle, mais il faiblit progressivement. En fin d'après-midi, des averses orageuses éparses débordent du massif pyrénéen et gagnent la plaine. Les températures sont en baisse, mais toujours supérieures à 25 degrés, avec 28 à 29 degrés attendus sur Rieux-Volvestre, Noé et Portée-sur-Garonne. L'année prochaine, une perturbation pluvio-orageuse traverse notre région. Elle est peu active, mais donne quand même un peu de pluie. On attend entre 3 et 10 mm, et localement, un orage. Tandis que le vent tourne à l'ouest en se renforçant dès le milieu de nuit, avec de fortes rafales sous les averses. Les températures s'abaissent autour de 16 degrés en fin de nuit. Jeudi 1er octobre, couleur d'automne. Des petites pluies ou averses s'attardent en matinée. Le ciel est très nuageux toute la journée et le vent d'ouest soutenu. L'après-midi, le risque de pluie s'éloigne vers la Méditerranée, mais le ciel reste souvent bien gris. Les températures marquent une forte baisse, avec 20 degrés au mieux à Muret, 18 degrés à Martre-Tolosane et 16 degrés à Aspé. Bonne journée à toutes et tous.
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C'est une voix philosophique, celle qui échappe, celle qui fuit, celle qui prie la lenteur, celle qui prie la sagesse, qui prie le dieu de l'ombre mille couleurs et la Marie salope de la diversité. Celle qui refuse, qui ne se rend pas à l'évidence et ne se soumet pas à l'uniformité. Alors avec nos quatre mots pour dire l'indicible, avec tous nos patois qui n'étaient pas compatibles, avec nos vieux fusils pour chasser les fantômes et les rêves anciens qui volent dans la brume, plumes de queue d'indiens d'ici, qui se sparvolent aux premières lueurs d'été, avec nos résidus de soleil repenti, la colère et l'amertume séchées dans le grenier, les accents silencieux de Paris ou d'ailleurs, tous ensemble, les fous, les natifs et les autres, avec leur cœur usé, prêt à s'enraciner.

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0: Si vous êtes à la recherche d'un camping-car pour peut-être vos prochaines vacances ou vos futures destinations, eh bien c'est un camping-car Bavaria T746 qui est à vendre ou à échanger. Il est dans un état neuf puisqu'il n'a que 4800 km, porteur Citroën de septembre 2023 avec toute option, deux panneaux solaires, une clim, compartiment à chaussures extérieures, TV satellite, un grand store-ban, un grand frigo avec congélateur, le micro-ondes, les toilettes et la douche sont séparées, l'attelage remorque, une prise pour appareil à respirer, un lit central 2 places ainsi qu'un deuxième lit électrique 2 places également. Il est à vendre au prix de 70 350 euros ou à échanger. Pour plus de renseignements, vous appelez le 06 07 54 08 43 06 07 54 08 43. La même personne vend également un scooter 3 roues MP3 de 250 cm3 de l'année 2007 de couleur noire. Il a actuellement 13 400 km et il est à vendre pour 2350 euros à débattre. Je vous rappelle le numéro 06 07 54 08 43. Et puis il y a aussi un fourgon Renault Trafic rallongé de l'année 2010, là aussi avec toute option, puissance 150 chevaux, c'est une première main et il a 147 000 km. Il est à vendre pour 10 800 euros. Pour plus de renseignements, c'est le 06 07 54 08 43. Du côté de Rieux-Volvestre, on vend une scie à bûche circulaire en 380 volts. C'est une lame de 600 mm avec 10 mètres de fil, plus deux lames également. Elle est à vendre pour 250 euros. Pour plus de renseignements, vous appelez le 06 85 31 53 83. 06 85 31 53 83. Et toujours sur Rieux-Volvestre, on vend une perceuse sur colonne de 1,50 m, un chariot diable pour transporter des grandes bouteilles de gaz, et puis un VTT qui est à vendre pour 100 euros, c'est sur Rieux-Volvestre. Pour plus de renseignements, vous contactez le 06 37 00 81 48, 06 37 00 81 48. C'est une personne qui donne des vêtements pour celles et ceux qui sont dans le besoin. Ce sont des vêtements taille 48, robe, pantalon, 70 cm de jambes en état de propreté. Et aussi des robes neuves jamais portées. Si vous êtes intéressé, vous contactez le 06 44 97 31 68 06 44 97 31 68. Et si vous aussi vous vendez ou que vous recherchez quelque chose, envoyez-nous vos annonces depuis notre site internet radiogalaxy31.com, rubrique annoncer. C'est avec grand plaisir que nous les diffuserons. Merci de votre fidélité et à très vite.

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1: En occitan, s'il vous plaît, la billetto de Bernard Berger. 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
4: 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D'un seul cop, la situation devenait tragique. 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
1: Aujourd'hui, le 30 septembre, nous fêtons les Jérômes. Un 30 septembre en 1971, les États-Unis et l'URSS signaient un accord destiné à empêcher un conflit nucléaire accidentel. La citation du jour, nous la devons à James Dyson. Si vous viviez un moment difficile, ne blâmez pas la vie. Vous êtes juste en train de devenir plus fort. Et le dicton de ce 30 septembre, Saint Jérôme venu, sort ta charrue. Bonne journée!
2: Bonjour à tous, 30 septembre, nous fêtons donc Jérôme. Alors, allez-vous vous la couler douce aujourd'hui ?
3: Conseil, les béliers, ne cherchez surtout pas à provoquer la jalousie de votre conjoint ou partenaire dans le but de vous l'attacher davantage.
2: Taureau, vous aurez l'occasion de vous faire remarquer sur le plan social. Alors faites en sorte que ce ne soit pas dans le mauvais sens.
3: Gémeaux, Jupiter va influencer le secteur de votre thème, lié à la passion et aux rencontres.
2: Cancer, il est certain que vous allez d'abord penser à vous-même. Cela n'a rien de répréhensible, car charité bien ordonnée commence par soi-même.
3: Lion, soyez énergique et apprenez à savoir trancher dans le vif.
2: Vierge, de nouveaux horizons s'ouvriront, soit dans le domaine de l'esprit, ou celui des sentiments, qui élargiront le cercle de vos connaissances et de vos relations.
3: Balance, l'amitié tiendra une place prépondérante, c'est que vous aurez pour une fois, besoin de vous sentir encouragé et surtout stimulé.
2: Scorpion, conseiller ou épauler un ami plus jeune qui traverse une phase de recherche ou d'interrogation, c'est ce qui pourrait vous attendre en ce moment.
3: Sagittaire, Mercure allégera le climat en famille en y mettant une joyeuse animation.
2: Capricorne, attention, oui, vous serez saisi d'un terrible appétit de dépenses, vêtements, déco, tout vous fera envie.
3: Verseau, vous aurez tout intérêt à ménager votre conjoint ou partenaire et à ne pas adopter une attitude trop cavalière à son égard.
2: Enfin, Poisson, cessez de vous tourmenter pour des soucis financiers. Appréciez le moment présent. L'inquiétude ne mènera nulle part. Bonne journée à tous. À demain pour un nouvel horoscope.
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3: Coup de projecteur sur les soins en stick. Les crèmes solaires ou hydratantes, masques ou baumes, les soins en stick ont conquis les salles de bain. Les avantages en soins visage, c'est pratique, facile d'utilisation, leur format compact et solide permettent une application directe sur la peau sans avoir besoin d'utiliser ses doigts ou tout autre applicateur supplémentaire. Cela réduit le risque de contamination par des bactéries et maintient le produit propre et hygiénique. Autre bon point, il s'emporte partout. Par ailleurs, étudiés pour fondre au contact de la chaleur de la peau, leur texture ressemble, une fois étalée, à celle des cosmétiques habituels. Les cosmétiques en stick sont souvent formulés avec des concentrations élevées d'ingrédients actifs, permettant ainsi une application précise, que ce soit pour hydrater le visage, exfolier le corps ou nourrir les lèvres. Leur application ciblée garantit une utilisation efficace et économique des produits, évitant le gaspillage. Écologique et économique, emballage minimaliste, souvent recyclable et donc plus respectueux de l'environnement. Leur format solide prolonge également leur durée de vie. Les bénéfices des formats sticks s'étendent bien au-delà de la simple praticité. Pour la peau, les sticks offrent une application précise et ciblée, particulièrement appréciable pour traiter des zones spécifiques. Par exemple, un stick anti-imperfection peut être appliqué directement sur un bouton sans toucher la peau environnante. La formulation des sticks apporte aussi des bénéfices cutanés notables. Ces produits contiennent généralement une concentration plus élevée d'ingrédients actifs, ce qui maximise leur efficacité. Le maquillage en stick, le blush, son application super intuitive, permet de déposer un rond de produit sur le bombé des joues et de le diffuser du bout des doigts. En ombre à paupières, le format existe depuis longtemps, mais les nouvelles formules ont un avantage supplémentaire. La texture sèche après quelques minutes, ce qui évite l'accumulation d'ombre à paupières dans le pli en fin de journée. Enfin, en fond de teint, quelques traits sur le front, le nez, les joues et le menton, il n'en faut pas plus pour se faire un teint parfait.

0: Bonjour à tous et bonjour à toutes. Bienvenue sur Radio Galaxy 98.5 FM, la radio du sud de Toulousain. Et je suis actuellement pour la première fois dans le bureau du maire de Carbonne avec le nouveau maire, monsieur Didier Lamarque. Didier Lamarque, bonjour.
1: Bonjour.
0: Maire de Carbonne depuis 6 mois à peu près. Qu'est-ce que vous avez découvert avec cette nouvelle fonction?
1: Alors, sur cette nouvelle fonction, c'est toute la mise en place, l'organisation du fonctionnement d'une commune, notamment au sein des services, apprendre à connaître correctement tout le fonctionnement, les rouages administratifs. Donc ça, c'est la découverte pour l'ensemble des élus municipaux, parce que nous sommes tous issus de domaines associatifs ou autres, chefs d'entreprise, artisans, commerçants. Personne n'est issu d'un mandat précédent, sauf la Benjamine qui sort d'un conseil municipal des jeunes, Alice Georges pour ne pas la nommer. Et 6 premiers mois pour s'imprégner de tous ces rouages dans la tente, en plus d'un DGS qui ne nous a pas facilité la chose. Et très ravi de l'avoir accueilli au 1er juillet, Monsieur Constantin Damien, qui vient de Vic-en-Bigorre, et donc qui depuis le mois de juillet nous facilite pleinement le domaine administratif avec les services. Voilà.
0: Lorsqu'on change de municipalité, lorsqu'on change de direction au sein d'une mairie, il y a une continuité de service, il y a des agents qui sont en place et qui connaissent le travail, qui connaissent les projets, qui connaissent les rouages. J'imagine que pour vous, c'est un atout.
1: Tout à fait. On fait confiance à tous ces directeurs de service. Ils sont là pour nous épauler. C'était à nous de comprendre comment ça fonctionnait. Chose est faite aujourd'hui. On a mis en avant dans notre programme la mise en place de la démocratie constructive participative. Et c'est ce qu'on a fait à partir de ce jour pour l'assise de la santé. C'est notre premier thème important. On avait commencé en juin avec le conseil des associations parce que c'est un domaine qui nous attache fortement pour soutenir le domaine associatif et connaître les attentes de toutes les associations. Et là, on attaque par l'assise de la santé. Viendra rapidement le domaine de la mobilité douce. C'est une réflexion très importante et on mettra la concertation, les citoyens également.
0: Quand vous dites concertation constructive participative, vous mettez quoi derrière?
1: Ce sont des réunions publiques avec les citoyens, les associations, les professionnels, en fonction des domaines, en fonction des thématiques, pour qu'on ait le ressenti, les attentes de chacun. Et partant de là, d'avoir un domaine de réflexion bien étudié et répondre au mieux à l'envie des citoyens.
0: Carbonne, aujourd'hui, c'est une ville calme, c'est une ville animée, c'est une ville avec des soucis.
1: Alors, c'est une ville très, très animée, notamment par le domaine associatif. C'est le poumon de la ville, le domaine associatif. C'est pour ça qu'on soutient ce domaine-là. L'autre réflexion dans la mandature à venir, c'est favoriser l'implantation des commerces en centre-ville plutôt qu'ils s'expatrient ailleurs. Donc ça, c'est notre priorité également. Après, il n'y a pas de problème particulier. Comme toutes les communes, il peut y avoir quelques soucis, mais c'est pas bien grave.
0: Vous me disiez il y a quelque temps que vous aviez rencontré sur Carbonne quelques incivilités.
1: Oh, les incivilités, c'est les petites incivilités. On prévoit de recruter un médiateur. Quand il y a des petites choses qui se créent, essayer de les désamorcer rapidement et pour garder la tranquillité.
0: La place de la République est bientôt terminée. Elle a été utilisée il y a peu de temps par un concert il y a quelques semaines. Vous avez d'autres projets d'implantation de lieux pour les associations et pour l'activité des Carbonnais. Vous pouvez nous en dire quelques mots?
1: La place du Préau qui va se terminer parce que on l'a pas encore inaugurée. Les travaux ont repris. Il va y avoir la mise en place du kiosque. Donc on va l'inaugurer certainement à l'approche de Noël. Après, on a un objectif, c'est de redynamiser le bois de Castres, la salle des fêtes, avec le PRJ.
0: PRJ, excusez-moi.
1: C'est le point de rencontre jeune, si vous voulez, pour redynamiser ça, parce que les jeunes se sentent impliqués dans un lieu de rencontre, et réenchanter le bois de Castres avec le parcours de santé, mettre à disposition du matériel d'effort physique, de musculation au bois de Castres, pourquoi pas, c'est à l'étude aussi. Donc on a plein de projets comme ça, on pense améliorer le bois de Castres.
0: Lors de votre campagne électorale, vous avez parlé également du gymnase qui était sursaturé. Est-ce que vous avez des solutions par rapport à ça?
1: Des solutions immédiates, on les a pas, parce que faire un nouveau gymnase, c'est très très très coûteux. Par contre, on a un ancien lieu qu'on appelle la volaille, qu'il faut totalement réhabiliter. Et l'idée, ça serait de la réhabiliter dans le sens culturel, sportif, multi-activités possibles pour les associations actuelles à pouvoir avoir d'autres créneaux, si vous voulez. Donc, c'est dans ce sens-là, quoi.
0: Merci. Dernière question maintenant. Si vous aviez un message à laisser aux Carbonaises et aux Carbonais, quel serait-il ?
1: On attend toujours des réactions de la nouvelle municipalité immédiate. Il faut prendre le temps de la réflexion par la démocratie constructive, justement. Donc, on a plein de projets et en fonction de ça, on commence à se mettre au travail maintenant, sérieusement. Il y aura des choses de faites, mais il faut nous laisser le temps.
0: Didier Lamarque, donc maire de Carbonne, merci beaucoup d'être venu sur le micro de Radio Galaxie. Je suis toujours à Carbonne, donc avec monsieur le maire Didier Lamarque dans son bureau. Et monsieur Lamarque, vous avez parlé tout à l'heure d'un nouvel arrivant au mois de juillet sur votre commune qui vous a grandement soulagé. Qui est ce monsieur ?
1: Alors, c'est le nouveau directeur général des services, monsieur Damien Constantin, qui nous vient de Vic-en-Bigorre, et très ravi de l'avoir dans nos services actuellement.
0: Monsieur Constantin, donc bonjour.
2: Bonjour.
0: Vous venez donc de Vic-en-Bigorre, comme vient de dire monsieur le maire, mais bien avant ça, vous avez été ailleurs, vous avez été dans l'Aude, vous avez été dans le Puy-de-Dôme, c'est bien ça ?
2: Tout à fait. J'ai exercé une vingtaine d'années dans la fonction publique territoriale en tant que directeur général des services, mais pas que, puisque j'ai commencé ma carrière dans les années 2000, où mon premier poste a été à la communauté d'agglomération Montargoise et Rives-du-Loing. Et j'ai travaillé directement justement sur un PLU intercommunal. Pourquoi je dis justement ? Parce que effectivement, la commune de Carbonne se lance dans la révision de son plan local d'urbanisme. Et le président de l'époque m'avait demandé aussi de travailler sur une charte du développement durable. Et là, j'ai commencé ma carrière donc dans la fonction publique territoriale. Je suis investi dans le service public à travers mes différentes expériences parce que j'ai financé mes études en tant que MISE, maître d'internat, surveillant d'externat. Je baigne dans le monde associatif et dans le service public depuis une trentaine d'années.
0: Qu'est-ce qui vous a le plus surpris, le plus étonné ou le plus contenté en arrivant à Carbonne ?
2: Ce qui m'a le plus surpris. Alors, rien ne me surprend aujourd'hui parce que, avec l'expérience qui est la mienne, très modestement, j'ai connu différentes collectivités, différentes régions, beaucoup d'élus. En termes de fonction de directeur général des services, il n'y a pas grand-chose qui peut me surprendre, en tout cas dans le sens strict du terme. En revanche, j'ai constaté vraiment une équipe très investie, très très motivée, une équipe donc des élus, une équipe municipale, plus que dans certains endroits, très mobilisée, avec aussi une nouvelle méthode de travail qui n'est pas forcément celle qu'on rencontre partout. Comme l'a très bien dit monsieur le maire, cette équipe municipale porte quelque chose d'un peu atypique, mais très bon pour la démocratie, qui est effectivement la démocratie constructive. Donc ça, c'est vraiment quelque chose qui est un peu nouveau sur cette forme-là, avec ce format-là pour moi. Sinon, c'est vrai que vous l'avez dit tout à l'heure en introduction, ce qui est à prendre en compte, c'est qu'il y a un fonctionnement qui durait depuis des décennies au sein de cette collectivité à Carbonne. Donc, c'est pas du tout péjoratif. Mais ça se traduisait aussi par une direction générale des services qui restait presque 3 décennies, donc c'est pas non plus très courant. Et donc du coup, l'arrivée d'une nouvelle équipe avec l'arrivée aussi d'un nouveau directeur général des services, il faut apprendre à se connaître et être surtout dans un premier temps, en tant que DGS, à l'écoute, l'observation, pour bien comprendre comment les choses fonctionnent, afin de pas apporter une révolution, mais une évolution donc dans le fonctionnement, qui soit aussi en correspondance avec les besoins et le projet des élus.
0: Plusieurs fois, on a utilisé le terme de DGS, directeur général des services. Pour les auditeurs qui ne savent pas ce que c'est, quel est votre travail ?
2: Il est sur 3 niveaux, en fait. On dit qu'un bon directeur général des services doit avoir 3 compétences, ou au moins 2 sur ces 3 compétences. La première, c'est effectivement qu'il doit être un bon directeur financier, alors pas un comptable, mais quelqu'un qui puisse gérer la collectivité, en tout cas faire des propositions par rapport aux élus qui prennent les décisions, c'est très important. Ensuite, il faut qu'il soit un bon directeur des ressources humaines aussi. Par exemple, mon premier DGS m'avait dit, les dossiers c'est très important, mais les personnes ça l'est encore plus, parce qu'une seule personne peut bloquer un projet de plusieurs millions d'euros, donc il faut être très attentif à ça. Et la troisième compétence, c'est un conducteur d'opération, un chef de projet, avoir une compétence en termes d'aménagement du territoire, puisque c'est ce qui compte aussi pour les Carbonais, de mettre en place les projets pour lesquels donc les élus ont été mis aux responsabilités.
0: Vous avez été à la montagne, vous avez été dans des montagnes anciennes, là vous êtes sur des plaines le long de la Garonne, c'est différent ?
2: Chaque collectivité a ses caractéristiques. Évidemment, moi il y a quelque chose qui est assez différent par rapport à mes précédentes collectivités, parce que vous l'avez cité, j'ai été DGS donc à Châtel-Guyon, donc en Auvergne, j'ai été DGS aussi à Vicomigore dans les Hautes-Pyrénées. Et la répartition des compétences était différente. Donc là, on a la chance à Carbone, je dis ça, c'est une chance ou une opportunité, que certaines compétences qui sont traditionnellement, peut-être aujourd'hui, à l'heure actuelle, portées par l'intercommunalité, sont portées par la commune. Je pense notamment donc à l'enfant-jeunesse, à la médiathèque, à la piscine. C'est quand même quelque chose qui n'est pas forcément courant dans d'autres territoires. Voilà, et c'est pas du tout un jugement de valeur de ma part, c'est juste un constat. Alors, est-ce que c'est lié à la hauteur des montagnes ? Je n'en suis pas sûr.
0: Dernière question. Vous venez de l'extérieur, vous avez donc un regard neuf. Quels sont, à votre avis, les atouts de la région de Carbone ?
2: Déjà, le principal atout, c'est son positionnement politique, parce que c'est la commune centre et la plus importante du Volvestre. C'est un atout très important. Ensuite, c'est son positionnement géographique. On est sud-Toulouse, à proximité d'une métropole, mais on conserve aussi l'originalité et le confort de vie d'une commune semi-rurale. Deux atouts qui sont très importants. Et en toute sincérité, je pense que l'équipe aujourd'hui arrivée donc aux responsabilités est aussi un atout, puisqu'ils ont vraiment une expérience très significative donc dans le privé, ce qui permet d'avoir une vision très nette du projet qu'ils veulent voir se mettre en place, avec des idées très précises. Et même s'ils ont une inexpérience en termes d'élus, c'est compensé par leur expérience en tant que chef d'entreprise ou en tant que président d'association. Donc du coup, c'est très enrichissant parce que en fait, ça nourrit vraiment la réflexion et d'une façon différente. On n'est pas sous un seul regard et tout le monde peut s'exprimer dans cette équipe et ce collectif. Ça, c'est aussi un atout très important. Et quand on croise tout, le fait qu'il y ait des agents aussi expérimentés avec des institutions ou des personnes qui sont prêtes à accompagner de façon expérimentée, ça permet d'avoir une bonne symbiose. Alors, il faut apprendre à travailler ensemble, mais je pense qu'on a tous les ingrédients pour pouvoir mettre en œuvre un bon projet au bénéfice des Carbonais et pour la ville de Carbone.
0: Damien Constantin, donc directeur général des services de la ville de Carbone, merci beaucoup.
2: Merci à vous.
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1: 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Il est midi. 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

0: Merci de rester avec nous à l'écoute de RFI, les midis à Paris, 10h en temps universel. Le journal, c'est tout de suite avec vous, Nathalie Michel. Nathalie, bonjour.
1: Bonjour Caroline, bonjour à tous. À la une de ce journal, cette nouvelle explosion de violence en Cisjordanie occupée. Une centaine de colons ont attaqué le village de Jaloud pour protester contre le retour d'une famille palestinienne. Elle a été chassée de chez elle il y a 2 mois. Elle devait regagner son domicile hier, escortée par l'armée israélienne sur décision de la justice. Éduquer les hommes, l'un des slogans à New Delhi de milliers d'étudiantes qui manifestent contre les actes de violence à l'égard des femmes et des jeunes filles. Dans la capitale indienne, elles sont 5 sacs chaque jour à subir un viol. Emmanuel Macron à Madrid pour promouvoir une Europe forte et souveraine, le message du président français, notamment devant des étudiants espagnols. Et puis la pollution de l'air sans frontières. Copernicus publie une étude alarmante sur la pollution à l'ozone. Plus d'un tiers de la population mondiale est exposée à des niveaux dangereux pour la santé. Une atteinte à l'état de droit pour le président israélien Isaac Herzog, une attaque commise par un petit groupe d'émeutiers pour Benjamin Netanyahou. Les mots rares des dirigeants israéliens pour condamner de nouvelles violences commises par des colons en Cisjordanie occupée, en l'occurrence dans le nord du territoire, dans le village de Jaloud, où une famille palestinienne, sur ordre de la Cour suprême israélienne, devait hier retrouver sa maison occupée depuis 2 mois par des colons israéliens. Mais quand la famille est arrivée, escortée par l'armée, une centaine de colons ont attaqué le village. Ils ont brûlé des maisons, jeté des pierres sur les soldats, venus faire appliquer pourtant une décision de justice. La famille palestinienne, elle, met en doute la volonté politique des autorités israéliennes. Manon Chaplin s'est rendue sur place.
2: Les murs sont entièrement recouverts de suie calcinée. Il ne reste rien hormis quelques meubles détruits, des brasiers fumants et des pneus brûlés. 5 soldats israéliens patrouillent, eux-mêmes affirme avoir été attaqué.
3: Sur le chemin pour venir ici, nous avons vu beaucoup de colons. Lorsqu'ils ont vu la famille arriver, la situation est devenue très tendue.
2: Sur la colline d'en face, Wael Toubassi, le fils, raconte l'appel de la police à 23h, l'escorte israélienne jusqu'à leur maison, l'arrivée massive et virulente des colons, les jets de pierre, la violente opposition, puis les flammes.
4: La police et l'armée auraient eu la capacité de contrôler la situation si elles le voulaient. Il y a sûrement la volonté de ne pas provoquer de véritables confrontations. Il semblerait que les colons bénéficient du soutien de responsables du gouvernement israélien.
2: À ses côtés, sa grand-mère.
5: Lorsque l'occupation israélienne a commencé, j'avais 12 ans et maintenant j'en ai 75. Nous sommes toujours sous occupation et les colons ne veulent plus seulement nos terres, ils veulent nos maisons.
2: À quelques kilomètres, justement, une autre maison palestinienne soumise à la pression des colons israéliens attend qu'une décision de la Cour soit appliquée avant le 15 octobre. Dans le village, plus personne ne croit encore que la justice puisse pour eux quoi que ce soit. Manon Chaplin, Jaloud, RFI.
1: Et pour sa part, le département d'État américain dit condamner la violence criminelle commise par quelque parti que ce soit en Cisjordanie. C'est un avion qui aurait dû atterrir à Tel Aviv ce matin, mais qui a dû être dérouté en Arabie Saoudite. Un vol de Fly Dubai s'est posé en urgence à l'aéroport de Tabouk en raison d'un incident à bord, d'après la compagnie Emirati, qui précise que tous les passagers sont sains et saufs. Plusieurs médias israéliens rapportent, eux, une bagarre entre les pilotes, qui à cette heure n'est pas confirmé par l'entreprise. D'après plusieurs chaînes télé en Israël, l'armée aurait même fait décoller des avions de chasse en pensant à un possible détournement de l'avion par des pirates de l'air. Hypothèse rapidement écartée. Et le gouvernement israélien assure que la situation est sous contrôle, que ses ressortissants vont être rapatriés en toute sécurité. Au moins 4 morts en Ukraine dans des frappes russes pendant la nuit contre Kiev et sa région. Un enfant fait partie des victimes. Des installations électriques ont été touchées, ce qui a provoqué des coupures de courant. Et à l'approche de l'hiver, les autorités ukrainiennes redoutent des pilonnages massifs contre les sites énergétiques. Place à cette vague de colère en Inde contre les violences à l'égard des femmes. Depuis plusieurs jours, des milliers d'étudiantes manifestent chaque jour donc à New Delhi pour demander plus de sécurité. Un mouvement déclenché par les viols récents de 4 jeunes filles mineures dans la capitale indienne. Une ville où la police recense en moyenne 5 viols par jour. Une situation inacceptable pour les jeunes indiennes. Abdullah Erali s'est mêlé à leur cortège.
6: Le mouvement de contestation est mené par la prestigieuse Université de Delhi, foyer intellectuel et politique de la jeunesse indienne. Des milliers d'étudiantes sont mobilisées car les alentours même du campus sont devenus risqués, selon Ananya, étudiante et habitante de la capitale.
7: Des centaines d'entre nous viennent ici chaque jour. Un campus qui accueille plus de 3000 femmes doit se battre pour la sécurité à ses abords.
6: La colère est née d'une série de 4 viols de mineurs en 2 semaines, dont celui d'une adolescente dans un parc par de faux policiers. Kavita, venue du Kerala pour étudier à Delhi, décrit son quotidien.
8: Cela ne peut plus durer dans un pays comme l'Inde. Il n'y a pas que des viols collectifs. Chaque jour, nous faisons face au harcèlement, aux remarques sexistes, aux exhibitions sexuelles.
6: Cette réalité pousse désormais les riverains à rejoindre la jeunesse. Vrinda observe ce défilé avec un mélange de solidarité et de désarroi.
9: Regardez cette colère, elle est tellement sincère. Et ces filles, où peuvent-elles aller si elles ne se sentent même pas protégées dans leur ville? Je ne vois aucune issue. Cette colère est vraiment légitime et nous devons en voir davantage.
6: Face à cette situation, la Cour suprême donne 4 semaines aux autorités pour cartographier les zones à risque dans la capitale indienne. Abdullah Erali, New Delhi, RFI.
1: Dans le sud de la Birmanie maintenant, des opérations de sauvetage se poursuivent après un glissement de terrain qui a été provoqué le week-end dernier par des pluies diluviennes. Le dernier bilan est d'au moins 9 morts et 8 disparus. Les relations commerciales au cœur du deuxième jour de la visite d'État d'Emmanuel Macron en Espagne. Au programme aujourd'hui, un entretien avec le Premier ministre Pedro Sanchez et une participation au Forum économique franco-espagnol. Hier, Emmanuel Macron, au premier jour de sa visite, a eu l'occasion, lors d'un débat à l'Université de Madrid, de défendre son mantra d'une Europe plus forte, plus unie. Muriel Paradon.
10: Devant les étudiants de l'Université Complutense de Madrid, Emmanuel Macron déroule un de ses sujets de prédilection, les dangers pour la démocratie des réseaux sociaux et de l'intelligence artificielle. Et il dénonce les pays qui sont contre toute régulation, au premier rang desquels les États-Unis.
11: Il faut tenir tête à cette politique extraterritoriale américaine. C'est sur l'IA là, on l'a eu par le passé sur des taxes. Et donc la clé pour faire ça, c'est une Europe unie. Et une Europe qui n'a pas peur parfois de prendre des coups, parce qu'elle sait que ce qu'elle va rendre en retour peut être dissuasif.
10: À quelques mois de la fin de son mandat, le président français veut s'ériger en premier défenseur d'une Europe puissante.
11: Notre Europe, elle doit bâtir la puissance dans cette nouvelle géopolitique. La puissance technologique et économique, et donc savoir se protéger, valoriser son marché unique, être aux avant-postes de ces innovations. La puissance militaire pour protéger ses frontières. Et ça aussi, c'est un acquis des 4-5 dernières années. Il y a 5 ans, personne ne parlait. On n'avait pas le droit de parler de pilier européen de l'OTAN. Maintenant, on parle de défense européenne.
10: Mais pour cela, il faut investir. En pleine négociation sur le budget européen, Emmanuel Macron espère rallier l'Espagne, alors que d'autres pays comme l'Allemagne sont réticents à augmenter les dépenses européennes. Muriel Paradon, Madrid, RFI.
1: La visite d'État d'Emmanuel Macron en Espagne, ternie par le vote du Sénat espagnol hier soir contre la ratification du traité d'amitié franco-espagnol. Le texte a été rejeté sous l'impulsion de la droite. Plus d'un tiers de la population mondiale respire un air dangereux pollué à l'ozone. C'est Copernicus qui sonne l'alerte. D'après le Centre européen de surveillance du climat, la situation se dégrade, notamment à cause du réchauffement climatique. Simon Rosé.
12: C'est un polluant invisible, moins connu que les particules fines, mais qui concerne désormais des milliards de personnes partout sur la planète. L'ozone dont parle Copernicus n'est pas celui de la couche d'ozone, mais celui présent près du sol. Il se forme lorsque certains polluants, notamment ceux émis par les transports ou l'industrie, réagissent sous l'effet du soleil et de températures élevées. Les vagues de chaleur peuvent donc favoriser sa formation et cet ozone est nocif pour la santé. Il engendre notamment des problèmes respiratoires. Mais il a également de lourdes conséquences pour les écosystèmes et même pour les rendements agricoles. Selon Copernicus, seuls 5% des habitants de la planète ont été exposés cette année à des niveaux d'ozone considérés comme bons, selon les recommandations de l'Organisation mondiale de la santé. L'Asie est la région la plus touchée. 60% de sa population a connu des niveaux de pollution extrêmement élevés. En Europe, une personne sur deux a été exposée à des niveaux jugés médiocres à extrêmement médiocres. C'est une sur quatre en Afrique. Une pollution d'ampleur mondiale dont il est difficile de se débarrasser en raison des conditions de sa formation, influencée notamment par les fortes températures et donc favorisée par...
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15: Bonjour à toutes et tous. Septembre se termine avec une chaleur lourde. Un peu de pluie s'annonce pour le début d'octobre. Ce mois de septembre 2026 a vu une température moyenne de 3 degrés au-dessus de la normale, avec 16 jours à plus de 30 degrés à Toulouse-Francazal. Aujourd'hui, mercredi 30 septembre. Dans le flux de sud qui souffle sur les Pyrénées, les nuages sont nombreux et vont progressivement envahir toute notre région, en devenant menaçants. Le vent d'automne souffle, mais il faiblit progressivement. En fin d'après-midi, des averses orageuses éparses débordent du massif pyrénéen et gagnent la plaine. Les températures sont en baisse, mais toujours supérieures à 25 degrés, avec 28 à 29 degrés attendus sur Yeuvol-Vestre, Noé et Portée-sur-Garonne. L'année prochaine, une perturbation pluvio-orageuse traverse notre région. Elle est peu active, mais donne quand même un peu de pluie. On attend entre 3 et 10 mm, et localement, un orage. Tandis que le vent tourne à l'ouest en se renforçant dès le milieu de nuit, avec de fortes rafales sous les averses. Les températures s'abaissent autour de 16 degrés en fin de nuit. Jeudi 1er octobre, couleur d'automne. Des petites pluies ou averses s'attardent en matinée. Le ciel est très nuageux toute la journée et le vent d'ouest soutenu. L'après-midi, le risque de pluie s'éloigne vers la Méditerranée, mais le ciel reste souvent bien gris. Les températures marquent une forte baisse, avec 20 degrés au mieux à Muret, 18 degrés à Martre-Tolosane et 16 degrés à Aspet. Bonne journée à toutes et tous.
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0: Nous sommes sur Radio Galaxy et on vous présente la nouvelle journée Feel Good édition automne qui se tiendra le samedi 10 octobre à Lafitte Vigordan. Enfin, une journée où vous allez pouvoir vous détendre et souffler un peu. Il y a pas mal de nouveautés. Elles sont revenues toutes les deux pour nous en parler. Bonjour Sandra.
1: Bonjour.
0: Présidente de l'association Le Chant des Sons, et vous êtes venue avec Jessica qui est la présidente de l'association Osez Éclore. Bonjour.
2: Bonjour.
0: Alors expliquez-nous quelle est la philosophie de cette journée et que va-t-il se passer ce jour-là à Lafitte. On parlera du programme juste après.
1: Alors c'est une journée feel good qui va se faire au Grange de Jules, à Lafitte Vigordan. Donc on continue un petit peu la formule de nos journées bien-être. Sauf qu'il y aura un petit peu de nouveautés, notamment des nouvelles praticiennes et des ateliers collectifs cette fois-ci.
0: Vous avez choisi le thème de l'automne pour cette édition. Est-ce que c'est la saison idéale pour prendre soin de soi ?
2: Oui, je pense effectivement que c'est une très bonne saison pour prendre soin de soi parce que même si on a profité durant l'été qu'on est parti en vacances, qu'on a fait déjà une coupure, la reprise, la rentrée, tout ce que ça entraîne comme préoccupation, ça peut emmener des fois des petits surmenages, une charge mentale qui revient un petit peu au plafond. Donc c'est vrai que prendre soin de soi, surtout dans cette saison qui invite au repos et au cocooning un petit peu, c'est vrai que c'est une très bonne saison pour profiter de ce type de soins, en tout cas.
0: Et puis là, c'est la troisième édition, donc ça montre qu'il y a un réel enthousiasme de la part des participantes. Vous avez sûrement dû en rencontrer quelques-unes d'entre elles. Qu'est-ce qu'elles vous disent ? Qu'aujourd'hui, elles ont besoin d'événements comme le vôtre, qu'il n'y en a pas assez dans la région ? C'est quoi leur ressenti ?
1: Oui, effectivement, les participantes qui nous suivent sur les journées Feel Good, parce qu'on en a fait pas mal maintenant, mais c'est vrai que certaines reviennent et ça leur permet aussi de se recentrer, de prendre un temps pour elles et d'alléger un petit peu leur charge mentale. C'est vrai que mine de rien, entre femmes, il y a une énergie qui se dégage et qui est très positive sur la journée finalement.
0: Est-ce qu'il y a un profil type de personne qui se rend à ces journées ? Est-ce que ce sont des personnes qui sont fatiguées, stressées, qui ressentent le besoin d'aller mieux ? Ou est-ce qu'il y a aussi des personnes qui viennent par curiosité, histoire de découvrir de nouvelles choses ?
2: Très honnêtement, je trouve qu'il y a un peu de tout. Je trouve qu'il y a autant des mamans qui nous partagent le fait qu'elles sont souvent débordées avec la charge quotidienne, la gestion des enfants, tout ça, tout ça. Mmh. On a aussi des personnes jeunes, des étudiants, qui profitent de cette journée pour faire une coupure et puis partager des moments entre copines. On a aussi des membres d'une même famille qui viennent profiter de cette journée pour se reconnecter entre elles et parfois pour franchir une nouvelle étape dans leur vie. Ça, on l'a déjà eu aussi. Oui. Et puis, on a aussi des personnes retraitées qui sont là par curiosité parce qu'elles sont dans la démarche de prendre soin d'elles et elles sont dans la découverte, dans la curiosité. On les voit cheminer d'atelier en atelier, prendre beaucoup de plaisir à ça. Donc, il y a vraiment tout type de profil. Je pense que quand on a un appel à l'intérieur de soi, c'est une démarche en tout cas qui est très personnelle et on a tout type de personnes.
0: Donc une journée pour tout le monde, faut pas hésiter à s'y rendre. Ça se passe le samedi 10 octobre au domaine des Granges de Jules de Lafitte-Vigordan. On y va avec le programme. Qu'est-ce que nous propose cette journée Feel Good ?
1: Alors, il va y avoir vraiment plein d'ateliers. Il y aura une prothésiste angulaire qui sera présente, une praticienne bien-être, également une thérapeute en relation d'aide, une sophrologue. Il y aura donc de la sonothérapie également, une thérapeute holistique énergéticienne, une art-thérapeute. Il y aura une exposition de création également et une personne qui fait des massages bien-être.
0: Très bien. Quelques mots sur les praticiennes, Jessica ?
2: Alors, je vais commencer par présenter Martine Carrière, qui est une praticienne donc en massage de bien-être et en psychobio-acupressure. Donc, elle est praticienne depuis 15 ans. Elle est spécialisée dans les tensions musculaires. Elle est également formée à la psychobio-acupressure, donc c'est quelque chose qu'elle va vraiment proposer lors de la journée. C'est une méthode douce pour évacuer les blocages émotionnels que l'on peut accumuler depuis le tout début de notre existence. Par exemple, des peurs, des croyances, des mémoires transgénérationnelles qui peuvent nous éloigner de ce que nous sommes vraiment. Donc, cette approche, elle s'adresse aux adultes, aux enfants, aux bébés. Il n'y a pas vraiment d'âge pour se sentir mieux, pour être plus serein, plus en accord avec soi-même. Martine accueille ses clients au sud de la Ville Rose, donc à Muret, ainsi qu'au centre d'accompagnement et de prévention santé de la Matasse à Bérate.
1: Il y aura également Laetitia Garcia, qui a choisi de donner un nouveau tournant à sa vie professionnelle. Après plus de 25 ans dans le domaine de l'immobilier, elle a choisi de faire une reconversion qui lui correspond pleinement. Elle est aujourd'hui sophrologue et aquasophrologue depuis mai 2025. C'est une nouvelle aventure qui la passionne et dans laquelle elle s'épanouit chaque jour. Elle aime particulièrement accompagner les personnes vers davantage de bien-être, de sérénité et de confiance en elles. La sophrologie s'adresse vraiment à tout le monde dès l'âge de 5 ans. Que ce soit pour mieux gérer son stress, ses émotions ou encore améliorer son sommeil, préparer à un nouvel événement ou simplement se prendre un peu de temps pour soi.
2: Nous allons avoir Anne Flo qui est art thérapeute. Elle associe la créativité et le journal d'introspection grâce au journal intime. C'est un outil qui est simple et pourtant très puissant, qui offre un cadre sécurisant et intime en favorisant l'observation de soi, de ses pensées, de ses émotions. Il permet de libérer ce qui reste figé à l'intérieur et de soutenir une transformation psychique, émotionnelle, mentale et physique. Tout cela grâce à des consignes créatives, simples et réutilisables à l'infini. Donc lors du salon, elle animera un atelier court de groupe qui donnera un avant-goût de cette pratique.
1: Nous aurons aussi également Nathalie Leclerc, qui est une thérapeute en relation d'aide spécialisée dans la régulation émotionnelle. Elle propose des accompagnements individuels à son cabinet à la Salvetat Saint-Gilles, ainsi que des séances de groupe sous forme de cercles et d'ateliers dans la région toulousaine. Ses objectifs, une meilleure connaissance de soi, donner du sens à sa vie, la guérison du cœur et l'apaisement du mental à travers des formats ciblés tels que des cercles de femmes, des cercles sacrés et des cercles de pardon et des ateliers de compte méditatif.
2: Nous allons aussi avoir Karine qui est thérapeute holistique, énergéticienne, réflexologue plantaire énergétique, astrologue, formatrice, conférencière et auteure. Donc depuis plusieurs années, elle accompagne les personnes vers un mieux-être grâce à une approche globale du corps, des émotions et de l'énergie. Elle est également fondatrice de l'école de massage énergétique Om Karyan et auteure du livre « Comment communiquer avec nos guides ». À l'occasion de la journée Feel Good, elle sera présente comme réflexologue plantaire énergétique pour faire découvrir cette pratique douce et profondément relaxante, un moment pour relâcher les tensions, se recentrer et retrouver une meilleure connexion à soi.
1: Nous avons également Marion au Murmure des Songes. Marion est une praticienne bien-être située à Goutte-Vernis entre Carbonne et Caserres. Elle propose des modelages énergétiques qui sont en fait des massages à base de scratching associés à un soin énergétique. Lors de la séance, Marion effectue un massage doux du haut du corps, dos, épaules, tête, bras, à l'aide de baguettes, d'ustensiles de massage bien-être ou des doigts tout simplement. Le toucher léger permet d'activer les terminaisons nerveuses de l'épiderme, ce qui provoque une détente rapide. La dimension énergétique est secondaire si la personne le demande. Tout cela se passe sur rendez-vous dans un chalet cocooning où il fait bon, quelle que

0: Occitanaise. L'onglerie est le point de départ de son univers, mais elle a envie d'aller plus loin, créer un univers autour de la beauté, du soin et du bien-être. Où prendre soin de soi ne se résume pas à une prestation, mais devient un vrai moment pour soi. Son objectif est de proposer des expériences simples, accessibles et conviviales qui permettent de faire une pause dans le quotidien, de prendre soin de soi, de repartir avec cette petite sensation de se sentir bien. C'est dans cet état d'esprit qu'elle sera présente lors de la journée Feel Good pour faire découvrir une petite parenthèse autour des ongles naturels.
1: Et enfin, nous aurons Fanny, une exposante, créatrice de sacs à main et d'accessoires uniques et personnalisés qu'elle réalise entièrement à la main au crochet. Elle aime imaginer des créations originales, pensées pour refléter la personnalité et le style de chaque personne. Pour elle, chacune est unique et mérite un accessoire de mode artisanal qui lui ressemble. Chaque pièce est confectionnée avec passion, patience et beaucoup d'amour pour vous offrir bien plus qu'un simple accessoire, une création unique faite rien que pour vous.
2: Eh bien voilà une belle présentation, on dirait qu'elles ont fait ça toute leur vie, Jessica et Sandra. Alors très rapidement, si je fais un petit récap, relaxation sonore, sophrologie, soins énergétiques, massage, réflexologie plantaire, rituel japonais des ongles ou encore une initiation aux bienfaits du journal intime, c'est assez insolite. Donc vous le voyez, c'est l'occasion de découvrir des approches qu'on n'aurait peut-être jamais osé essayer seul. Là l'avantage, c'est qu'on a tout sur place avec un accès à volonté, me semble-t-il.
0: Oui, c'est ça. Effectivement, c'est une session qui dure 3 heures avec accès, comme vous dites, à volonté sur les soins. Après, on conseille évidemment de ne pas surcharger en énergétique pour certains soins, mais c'est l'occasion de découvrir des pratiques que l'on ne connaît pas et même les ateliers collectifs, très sincèrement, pour l'avoir vécu, c'est très innovant.
2: Alors, comme pour les éditions précédentes, c'est une journée qui se divise en deux parties. On s'inscrit soit à la session du matin, soit à la session de l'après-midi. Et ensuite, on se dirige vers les ateliers que l'on souhaite. Est-ce qu'en 3 heures, on aura le temps de tous les faire, ces ateliers?
1: Alors, c'est pas forcément une garantie. Moi, ce que je préconise, c'est que lorsqu'on s'inscrit à la journée, on cible un petit peu les ateliers que l'on n'a vraiment pas envie de louper, ceux qui nous attirent fortement. S'il nous reste du temps, qu'on participe à d'autres ateliers, peut-être un peu plus inconnus, pour découvrir. Ce qui est important, c'est de se dire que on est là pour participer au maximum d'ateliers. Il y en a qui prennent un peu plus de temps que d'autres, comme les ateliers de sophrologie, de sonothérapie, où là, il y a quand même un minimum de durée à respecter pour que les personnes puissent se détendre. Mais voilà, si vraiment il y a des ateliers qui nous attirent, on conseille que dès le début de la journée, on s'oriente vers cela en tout cas.
2: Le samedi 10 octobre à la Fille de Vigordan, 3 heures pour rayonner, vibrer et repartir boosté, c'est la promesse de cette journée. 3 heures, c'est suffisant pour faire une vraie pause et déconnecter du quotidien?
0: Oui, je dirais même que c'est pas nécessaire de faire davantage en termes d'amplitude horaire. Parce que vraiment, comme il y a plusieurs pratiques, le fait d'enchaîner un petit peu les soins, ça peut être surchargé si vraiment on le fait sur la durée. Donc 3 heures, c'est vraiment pour nous en tout cas l'idéal pour découvrir des initiations à certaines pratiques et se faire une idée et donner envie surtout aux personnes, aux participantes qui viennent à notre journée Feel Good, de revoir éventuellement les praticiennes qui sont présentes sur place dans un suivi un peu plus sur la longue durée, plus personnalisé évidemment.
2: Et puis c'est toujours bien de préciser que vous tenez à ce que le nombre de participantes reste limité, ce qui signifie qu'on n'est pas dans une foire avec beaucoup de monde autour. Là on est vraiment par petits groupes et ce qui nous permet d'être dans une atmosphère plus détendue et pour les praticiennes d'être plus à l'écoute de sa patiente, c'est bien ça hein?
1: Oui c'est ça, c'est vrai que c'est une ambiance qui est très intimiste, on cherche vraiment le cocooning et pour nous ça passe par une ambiance un peu restreinte, un peu limitée volontairement parce que c'est dans ce type d'ambiance qu'on arrive vraiment à déconnecter, à discuter, à dialoguer un petit peu avec le thérapeute et puis à se détendre, à pouvoir échanger sur ce qui peut nous éventuellement nous préoccuper. Et donc pour ça, pour nous, il faut vraiment des fois un silence, moins de bruit. Le fait d'être tout le temps parasité au niveau du mental, il faut quand même des fois avoir une parenthèse légère. Et surtout, le gîte du 10 octobre est magnifique, somptueux, il en met plein les yeux. Donc quand on rentre, on est propulsé dans une atmosphère très chaleureuse, très design, qui de suite nous fait nous sentir plus légère.
2: Alors, qui dit nombre limité dit forcément réservation. Dites-nous en plus pour réserver dès maintenant.
0: Alors, on a changé la formule pour Feel Good cette fois-ci. On peut réserver en ligne sur billet web, la session du matin tout comme la session de l'après-midi. Et on a mis un tarif préférentiel pour les personnes qui sont

0: ont amené à nous suivre et qui reviennent sur les journées Feel Good, qui est de 29 euros. Et on a mis un tarif tout public pour les nouvelles venues, qui est à 33,90 euros. Tout ça sur billets web.
1: Voilà, journée Feel Good, édition automne, c'est le samedi 10 octobre à Lafitte Vigordan, c'est au domaine des Granges de Jules, qui est un lieu très joli, comme vous le disiez à l'instant, Jessica. C'est de 9h30 à 12h30 et de 14h30 à 17h30. Un dernier message pour finir de nous convaincre de se rendre à cette journée.
2: Ben moi, je dirais que avec tout ce qu'on peut entendre dans les journaux télévisés, tout ce qu'on peut lire dans les nouvelles, tout ce qui peut nous inquiéter, on va pouvoir pendant 3 heures le laisser devant une porte et prendre du temps pour soi, s'occuper de soi, s'occuper de tout ce qui peut nous préoccuper, encore une fois, tout ce qui peut nous blesser, tout ce qui nous entrave. On va pouvoir s'en occuper pendant 3 heures. Et je trouve que c'est bien trop rare à l'heure d'aujourd'hui. Mais c'était vraiment un plaisir à prendre et à partager.
1: Vous l'entendez, si vous hésitez, il faut tenter l'expérience. Journée Feel Good, le samedi 10 octobre à Lafitte Vigordan. On retrouve tous les renseignements sur vos réseaux, Facebook et Instagram, en tapant Feel Good événement. Et on va rappeler que c'est organisé par les associations Osez Éclore et le Chant des Sons. On vous remercie, Jessica.
2: Merci
1: et Sandra.
2: Beaucoup. Merci beaucoup.
1: Belle journée
2: merci.
1: À vous.
2: Bonne journée.
0: Belle
2: merci.
0: Journée, merci.
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1: Le salon du recrutement se tiendra à Muret le jeudi 1er octobre, c'est à la salle Horizon Pyrénées. Des centaines d'offres seront à pourvoir dans tous les domaines avec la présence de près de 140 entreprises. Et puis il y aura également des animations pour vous accompagner, c'est le jeudi 1er octobre de 9h à 16h, c'est à la salle Horizon Pyrénées de Muret. Tous les renseignements sont à retrouver sur le site internet aglo-muretin.fr. Plusieurs offres sont à pourvoir en ce moment avec l'agence d'emploi Au Boulot de Caser. On recherche des électriciens industriels pour du tirage de câbles et raccordement d'armoires électriques. C'est sur le secteur de Salis du Salat. Un chauffeur poids lourd magasinier pour des livraisons chez les particuliers sur le secteur de Saint-Élix-le-Château. Un poseur pack et clim secteur Saint-Élix-le-Château également. Des infirmiers diplômés d'État. Là, il y a pas mal de besoins sur le secteur de Rieux, Beauchalot, Salis du Salat, Pincis et Montesquieu. Pareil, on recherche des aides-soignants, un façadier sur le secteur de Caser et enfin un technico-commercial pour des ventes de pièces détachées et accessoires pour mini-pelles. Ça, c'est sur Marteau-Toulosane et c'est l'agence d'emploi Au Boulot de Caser qui recrute en ce moment. Pour plus de renseignements, vous allez sur le site internet au-boulot.com.
2: Et si vous aussi vous cherchez un emploi ou que vous avez un emploi à proposer, envoyez-nous vos annonces en allant sur notre site internet radiogalaxie31.com, rubrique annoncer. C'est avec grand plaisir que nous les diffuserons. Merci de votre fidélité. Je vous dis à très vite.

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1: La langue occitane ne pourra survivre sans transmission. Plusieurs compagnies théâtrales se sont attelées à cette tâche pour proposer des pièces destinées au jeune public. C'est le cas de la compagnie La Rampe, théâtre interrégional occitan de Montpellier, qui produit une adaptation sur un mode plutôt comique d'un conte de l'écrivain Rouergat, Jean Baudou, l'infant Poulite. C'est l'histoire d'un enfant enlevé par le Drac, fils du diable, qui va tenter avec sa femme, la Draquesse, de l'engraisser pour le manger. Après moult péripéties, il finira par se débarrasser des méchants et fuir l'où païs des Jus la terre où il est enfermé.

0: Yves Durand, qui vit et travaille à Saint-Afrique, est l'adaptateur, le metteur en scène et l'un des deux acteurs de cette pièce dont il a aussi construit les décors. Yves, la pièce est entièrement en occitan.
1: Entièrement en occitan, parce que c'est une nécessité de répondre à des demandes. Et là, c'est notamment la demande du corps enseignant et des écoles et des enfants du jeune public par rapport à l'idée de la transmission de la langue et de la culture occitane. On a besoin de donner de la matière aux enfants qui découvrent, qui apprennent cette langue. Et quoi de mieux que le théâtre, puisque le théâtre, ce sont des dialogues, une langue qui fonctionne naturellement. Je te parle, tu me réponds, te parli, me respondes. Et ensuite, bien sûr, il y a la gestuelle, la mise en scène, l'appui aussi musical, le jeu des comédiens qui fait qu'on arrive à comprendre une histoire. Mais souvent, les écoles sont préparées. Soit ils connaissent un peu de langue, soit ils ne connaissent pas du tout langue, mais ils connaissent l'histoire. Et donc, nous, on leur donne dans la langue, qui est l'histoire, ce qui fait que c'est tout à fait digeste. Et puis les enfants ont une grande capacité d'adaptation et d'assimilation des choses. Et c'est ce qui est formidable, c'est qu'à la fin d'un spectacle, il y a des enfants qui sont capables de vous répéter la formule qui permet d'ouvrir la pierre verte, peiro du briste sui l'udra. Et les enfants, ils viennent, ils te répètent ça à la fin du spectacle.
2: Et cric, et crac, le conte est acabat.
3: Et crac, et clic, à cause finie.
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0: Bonjour à tous, bonjour à toutes, bienvenue sur le 98.5 FM, la radio du sud de Toulousain. Et nous allons parler sport, nous allons parler rugby. Et pour en parler, je suis avec le coprésident du RCL 15 Rugby Carbone Langage 15, Rémi Ramon. Rémi, bonjour.
1: Bonjour Bruno.
0: Rémi, jeune président, j'allais dire, du RCL 15 depuis très très peu de temps. Alors c'est quoi l'histoire du RCL 15?
1: Oui, tout jeune président, avec Benoît Durand pour reprendre la présidence de ce club, basé autour de trois piliers importants. Le premier étant évidemment la formation. On a la chance au RCL 15 d'avoir un gros vivier de jeunes, une école de rugby très très performante puisque nous sommes labellisés 2 étoiles, 130 enfants sur notre école de rugby jusqu'à M12. On va s'appuyer sur cette force, la développer parce que nous pensons que l'avenir de ce club, il va passer par les jeunes. Et si on doit un jour remonter au niveau qui doit être le nôtre, c'est-à-dire un niveau beaucoup plus important que ce que nous sommes aujourd'hui, puisque la Régionale 3 est quand même le niveau le plus bas aujourd'hui en France. Donc on mise beaucoup sur la formation. Un deuxième pilier qui sera l'identité de notre club. On a besoin de grandir aussi à ce niveau-là. On a la chance à Carbone d'avoir beaucoup d'associations sportives autour du rugby qui sont présentes. Je pense au Pays du Sud Toulousain féminin rugby, notamment les féminines. Nous avons également cette entente des Trois-Vallées avec Saint-Sulpice-sur-Lèze qui nous permet d'avoir les jeunes qui jouent à un niveau national. Et on a aussi les anciens des Pagayos qui jouent principalement en Langage mais qui sont issus de Carbone. De toute façon, c'est le même club, Carbone et Langage, sur lequel on va pouvoir créer des partenariats, faire en sorte que les gens viennent le dimanche au stade, passent des bons moments, voilà, c'est ça notre objectif assumé. Et je dirais, la compétitivité de notre équipe, elle passera par là. Et on espère, d'ici quelques années, revenir sur un niveau beaucoup plus en adéquation avec notre bassin de vie, à savoir la Régionale 1 et peut-être, pourquoi pas plus tard, d'autres promotions.
0: Troisième pilier,
1: le sportif. On a un objectif d'ici 2030 de remonter en Régional 1. C'est le niveau où évoluent nos voisins, notamment de Val-15. On a Caser qui est en Fédéral 3. Donc on vise, je dirais, ce niveau-là qui correspond beaucoup plus à notre bassin économique et démographique.
0: L'histoire du RCL 15, c'est quoi?
1: Le RCL 15, c'est une histoire entre deux clubs. Le COC, Club Olympique Carbonais, qui est un club centenaire, et l'Union Sportive Langagienne, qui est un club plus récent dans les années 70, qui a été monté. Et ces deux clubs se sont rapprochés au début des années 2000 pour former le rugby Carbone Langage. Et aujourd'hui, ce club-là a plus d'une vingtaine d'années. Il a évolué dans différentes divisions. Et aujourd'hui, le défi pour nous, ça va être de dépasser un petit peu tous ces clivages et faire en sorte de ramener un petit peu tout le monde à la maison. C'est ce qu'on dit, ramener la famille à la maison et de manière à pouvoir grandir autour de ce club.
0: L'avantage que vous avez avec ces deux villages qui se sont regroupés, c'est que vous avez deux terrains. Donc c'est un avantage parce que comme ça, vous pouvez jouer un coup chez l'un, un coup chez l'autre et surtout ne pas abîmer les pelouses.
1: Oui, c'est vrai que ça devient un enjeu important. Là, on est en pleine période de sécheresse. On voit comment on a eu des pannes d'arrosage, pour tout vous dire, et on voit de suite l'impact que ça peut avoir. Donc oui, une grande force pour nous, c'est d'en avoir quatre terrains. On en a deux à Carbone et deux à Langage, avec des terrains d'entraînement, des terrains qu'on appelle d'honneur, ce qui nous permet effectivement d'avoir des infrastructures de très grande qualité.
0: Où se passent les entraînements des écoles et les matchs?
1: Nous, là, nous avons le complexe sportif Alfred Prévost, Léo Lagrange à Carbone et le stade municipal de Langage qui nous permet effectivement d'avoir une répartition entre seniors, pôle jeune et école de rugby assez satisfaisante puisque on a beaucoup d'écoles de rugby le mercredi à Carbone. Les jeunes du pôle s'entraînent à Langage le mercredi, vous voyez. Nous, les seniors, ils peuvent s'entraîner à Carbone ou Langage, c'est plutôt Langage le mercredi. Et le vendredi, il y a de la répartition entre Carbone et Langage. C'est une force pour nous. J'irai plus loin. Quand je vous parle du pôle formation, quand je vous dis que c'est notre pilier principal, c'est que on a la chance sur les deux communes d'avoir deux collèges. On a un collège à Carbone, un collège à Langage. Langage Noé, pour être précis. Tout le monde n'a pas ce bassin-là. Et ce bassin, il doit nous permettre, il faut qu'on arrive à intégrer ces dispositifs, mettre en place, pourquoi pas, des classes rugby. On a récupéré un responsable de l'école de rugby qui a une grosse expérience là-dessus, avec un projet clair, c'est investir dans le milieu scolaire. Nous, on veut vraiment miser sur cette formation. Deux collèges, c'est quelque chose d'assez remarquable. Il faut qu'on capitalise là-dessus absolument. Et puis après, il y a un aspect aussi social, c'est-à-dire que le sport et les valeurs que défendent le rugby, ce sont des valeurs qu'on doit insuffler à nos jeunes aussi. Et nous, on pense que par ce biais, on va pouvoir faire grandir nos jeunes, on va pouvoir aussi les intégrer dans la vie de la société, la vie locale. Et ça, c'est très très important pour nous.
0: Aujourd'hui, il y a quoi comme équipe au RCL 15?
1: Alors il y a toutes les équipes où RCL 15, ça démarre en baby, donc c'est-à-dire en moins de 5 ans. Après on a des moins de 6 ans, M8, M10, M12, après M14, donc ça c'est les minimes comme on appelait ça avant. Après on passe KD junior, donc moins de 16, moins de 18, et puis après on bascule sur la catégorie senior. Et nous avons même une catégorie, je dirais, loisirs avec Los Pagayos, j'en ai parlé tout à l'heure. Donc on peut pratiquer le rugby à carbone à tout âge, et je dirais quel que soit le genre, puisqu'on a également une équipe féminine via le Pays du Sud Toulousain féminin rugby, qui a été championne il y a 2 ans quand même, régionale, une équipe qui marche fort, et avec qui on entreprend beaucoup de choses. On va parler tout à l'heure d'Octobre Rose, c'est tout à fait le genre d'initiative que nous voulons prendre avec elle. Pour tous les enfants qui souhaitent s'initier à ce sport, que ce soit pour commencer, pour performer, sachez que notre école de rugby, les places sont disponibles encore, vous pouvez vous inscrire, communication-rcl15@gmail.com, ou alors tout simplement vous présenter le mercredi à 18h au stade de rugby Léo Lagrange à Carbone. Vous serez accueillis par nos éducateurs et nous serons ravis d'accueillir vos enfants.
0: Donc si on se voit aujourd'hui, c'est parce que vous avez un match de rugby démonstration, j'allais dire, avec plusieurs équipes qui vont jouer dans le cadre d'Octobre Rose.
1: Tout à fait, ça sera dimanche 4 octobre à Carbone. Nous organisons, comme nous avons fait ça l'année dernière également, une journée spéciale dédiée à Octobre Rose. Ça nous tient très à cœur. On a un partenariat avec l'Oncopole à Toulouse. On veut soutenir à la fois humainement mais financièrement également, puisque la lutte contre le cancer, c'est de la recherche. Et une partie de la recette de ces matchs sera reversée à la lutte contre le cancer. Cette journée de dimanche va s'articuler autour de plusieurs matchs. Il y en aura 4. 2 matchs de féminine, 2 matchs masculins. Il y aura l'équipe féminine à 10 qui va démarrer la journée. Alors on a une incertitude encore entre savoir si on la fera à 11h le matin, un peu original comme horaire, mais qui permettra de lancer cette journée. Un gros repas derrière d'avant-match qui se fera au clubhouse du rugby de Carbone. Les inscriptions sont ouvertes. Vous pouvez vous inscrire en téléphonant au 06 67 22 80 54.
0: Vous avez un mail aussi pour réserver ?
1: Oui, bien sûr. Vous pouvez vous inscrire aussi par mail. Donc c'est communication RCL15, donc RCLXV. Tout attaché @gmail.com pour vous inscrire. Et nous enchaînerons derrière avec notre équipe réserve senior masculin, puis l'équipe Fagnon à 15h féminine, et nous clôturons cette journée à 16h30 par l'équipe senior masculin. À l'issue de toutes ces rencontres, la journée ne sera pas tout à fait terminée puisque nous allons organiser une vente aux enchères spéciale puisque nous jouerons avec des maillots roses.
0: Et ça, vous avez fait les maillots spécifiquement pour cette journée?
1: Exactement, spécifique à la journée. Et la recette de cette vente aux enchères sera reversée en partie à l'Oncopole.
0: Il y a combien de places pour le repas? Il y a encore de la place?
1: Il y a encore de la place. On compte environ 150-200 personnes qui vont venir. Donc n'hésitez pas, vous serez les bienvenus et vous allez passer un agréable moment. Nous avons la chance aussi de pouvoir bénéficier d'un animateur, je dirais, un speaker dans le jargon, à savoir Jacques Breda, le speaker historique du TFC, qui est également aujourd'hui officier à Colomiers Rugby. Il sera présent toute la journée d'Octobre Rose pour faire l'animation. Vous allez voir, c'est quelque chose d'assez remarquable.
0: Actuellement, lorsque vous avez des matchs autour de votre terrain, il y a beaucoup de personnes qui viennent?
1: Oui, mais le week-end dernier à Longage, nous avions 300 personnes pour le match. Donc, c'est vrai que le rugby véhicule des valeurs et ça reste un sport populaire. Voilà, je dis pas que les autres sports ne le sont pas, je dis simplement que les gens ont l'habitude de venir le dimanche au rugby, le dimanche à 15h. Ça reste un moment fort pour les habitants de notre territoire. Nous, ce qu'on souhaite, c'est vraiment développer ça. On pense vraiment que la suite de ce club, ça sera d'amener les gens le dimanche à 15h autour du stade pour voir du spectacle, amener aussi du plaisir. Et le rugby, parfois, peut avoir une mauvaise image par rapport à ce sport qui est un sport de combat avant tout. Non, non. Nous, ce qu'on souhaite, c'est du plaisir, du spectacle, des vraies valeurs et des gens qui sont heureux autour du terrain.
0: Donc ça se passe le dimanche 4 octobre à partir de 11h sur le stade qui se situe en dessous de l'église de Carbone, c'est ça?
1: C'est ça, tout à fait à côté de la piscine, exactement.
0: Ça va être toute la journée. Si vous voulez participer au repas, les inscriptions se font donc sur communication-rcl15@gmail.com.
1: Tout à fait.
0: Le menu est à combien?
1: Le menu est à 20 euros.
0: 20 euros.
1: 20 euros tout compris, c'est-à-dire menu, et vous avez l'entrée au stade évidemment offerte avec un apéritif aussi offert.
0: Et vous pourrez aussi participer, évidemment, à la vente aux enchères des maillots.
1: Ah ben bien sûr, l'occasion unique d'avoir un maillot rose qui ne se refera plus, c'est des éditions limitées, et ça fait un super souvenir, et en plus vous faites une bonne action.
0: parce que l'argent des bénéfices ira à l'Oncopole de Toulouse. Oui, c'est ça. Là, on a parlé de Octobre Rose et du match du dimanche 4 octobre. Est-ce que vous avez d'autres manifestations prévues dans l'année?
1: Oui, on a notamment des lotos, on en aura deux. Le premier sera le 25 octobre, salle des fêtes du bois de Castres à Carbonne. Moment important, on va vous proposer une grille de loto classique avec des lots et des bons d'achat à gagner. Donc ça va être un moment fort aussi. Nous aurons aussi le repas de Noël de l'école de rugby qui sera début décembre.
0: Si on devait encore donner une motivation aux gens de venir, ce serait quoi, Rémi Ramon?
1: Ça serait la dynamique qu'on essaye d'insuffler, c'est-à-dire une dynamique pour notre territoire. Et je dirais la notion de plaisir, j'y reviens encore une fois, mais c'est vraiment très important que les gens puissent avoir un lieu où ils puissent se rencontrer, souffler, décompresser avant de réattaquer la semaine. Et nous, c'est ce qu'on va essayer de créer sur Carbone et Longage.
0: Merci Rémi Ramon, président du RCL 15 ici à Carbone Longage. Donc, merci d'être venu au micro de Radio Galaxy.
1: Merci à vous.
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4: Merci d'écouter RFI. Il est midi en temps universel, 14h ici à Paris. Et c'est l'heure du journal. Bonjour Diane Berger.
5: Bonjour Anne Cantner, bonjour à tous.
4: Les médias israéliens s'interrogent. Que s'est-il passé à bord d'un avion qui reliait Dubaï à Tel Aviv?
5: Dérouté en urgence vers l'Arabie Saoudite ce matin, semble-t-il, après une bagarre entre les copilotes. La piste terroriste n'est pas écartée. Pour l'instant, nous ferons le point sur ce que l'on sait avec notre correspondante à Jérusalem. Le Pentagone acte la fin officielle de la coalition anti-djihadiste en Irak. Les soldats américains s'en vont. Pas la mainmise de Washington sur les revenus pétroliers du pays. Les océans en surchauffe, ils ont absorbé une quantité record d'énergie l'an dernier. Résultat, le niveau de la mer augmente à un rythme sans précédent et les écosystèmes marins, eux, en payent le prix.
4: Et puis le sport et la Ligue des Nations de football, série de 40 matchs sans défaite pour les champions du monde espagnols. On en parle dans un quart d'heure.
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4: On commence donc ce journal avec cet avion qui devait se rendre à Tel Aviv et qui a atterri en urgence en Arabie Saoudite tout à l'heure.
5: Un engin de la compagnie Fly Dubai avec 180 passagers à bord. À ce stade, la situation est sous contrôle, disent les autorités israéliennes. L'hypothèse d'un détournement a tout de même été évoquée. On retrouve pour en parler tout de suite à Jérusalem Frédéric Misselin. Frédéric, à ce stade, on ne sait toujours pas avec précision ce qui s'est passé à bord de l'avion.
6: Oui, l'appareil commercial relié Dubaï à Tel Aviv, tôt ce matin, il est brusquement descendu de 33 000 à 17 000 pieds en moins de 2 minutes. Un signal de détresse a été déclenché, faisant décoller les avions de chasse israéliens et laissant craindre un détournement par des pirates de l'air. L'appareil a finalement atterri en Arabie Saoudite. Les passagers du vol seraient sains et saufs. Il y avait à bord des dizaines d'Israéliens qui vont être rapatriés. Plusieurs médias font état d'une bagarre entre le pilote de l'avion et son copilote. On ne sait pas ce qui aurait pu déclencher l'incident. Des témoignages évoquent une altercation au couteau. Des passagers seraient intervenus. Les deux pilotes blessés ont été hospitalisés de sources saoudiennes. La piste terroriste n'est pas écartée. Une des hypothèses serait que le copilote voulait que l'avion s'écrase. L'enquête est toujours en cours. L'incident intervient dans un contexte extrêmement tendu dans la région et à quelques semaines des élections israéliennes.
5: Frédéric Misselin en direct de Jérusalem pour RFI. Contexte extrêmement tendu dans la région en effet. L'armée israélienne continue ses frappes dans la bande de Gaza en dépit du cessez-le-feu. 5 personnes ont été tuées et il y a également 13 autres blessés selon l'hôpital Al-Shifa. Et plus au nord, au Liban, l'armée libanaise annonce qu'un de ses soldats et 3 civils ont été blessés dans une attaque à Nabati et Al-Fawqa. Beyrouth avait évoqué d'abord une possible frappe israélienne. Elle parle désormais d'une explosion d'un objet suspect. Le premier ministre irakien parle d'une nouvelle ère pour son pays, une ère de souveraineté. Les États-Unis ont annoncé ce matin la fin officielle de la coalition anti-djihadiste en Irak. Leurs derniers soldats doivent quitter la base d'Erbil dans le nord du pays. La fin d'environ 20 ans de présence quasi continue des militaires américains sur place. Elle avait commencé avec l'invasion de l'Irak en 2003. Bonjour Clotilde Assard.
7: Bonjour.
5: Il faut le souligner, les soldats s'en vont, mais Washington contrôle toujours de fait les revenus pétroliers du pays.
7: Oui, si l'Irak récupère sa souveraineté militaire, il reste financièrement lié aux États-Unis. Depuis l'invasion américaine de 2003, les revenus pétroliers irakiens en dollars sont conservés auprès de la Réserve fédérale américaine à New York. À l'époque, George W. Bush avait créé le Fonds de développement pour l'Irak, destiné à recueillir les recettes du pétrole et à financer la reconstruction du pays. Le dispositif a ensuite été transformé en un compte de la Banque centrale irakienne auprès de la Fed de New York, un système renouvelé par tous les présidents américains ensuite. Or, le pétrole représente près de 90% des revenus de l'État irakien. Ce système est donc un important levier financier pour les États-Unis. Selon les responsables américains, il représente aussi des avantages pour l'Irak, la sécurisation des recettes pétrolières et un accès plus facile au dollar, nécessaire aux importations et à la stabilité du dinar. Mais ainsi, Washington garde le contrôle sur les flux des dollars et peut limiter leur accès en particulier à certains acteurs irakiens soupçonnés de financer des réseaux liés à l'Iran soumis aux sanctions américaines.
5: Merci beaucoup Clotilde Hazard. Le retrait des forces américaines d'Irak, on va y revenir avec Anne Cantner juste après ce journal. Son invité sera Hardy Med, docteur en sciences politiques, spécialiste de l'Irak et enseignant à l'Institut catholique de Paris. Au sud de l'Irak, maintenant, un autre conflit préoccupe les acteurs de la région, celui qui secoue le Yémen. Le prince héritier d'Arabie Saoudite a reçu hier le vice-président des Émirats Arabes Unis. Malgré les tensions récurrentes entre ces deux pays, les Saoudiens espèrent obtenir le soutien de leurs voisins sur le terrain face aux rebelles Houthis, ces alliés de l'Iran qui contrôlent toujours le détroit de Bab el-Mandeb, tout au sud de la péninsule. Bonjour Guilhem Deltaï.
0: Bonjour Diane.
5: L'ONU alerte, après plus d'une décennie de guerre, les derniers mouvements militaires ont aggravé encore plus la situation humanitaire sur place.
0: Oui, cela fait plus de 10 ans déjà, Diane, que le système de santé yéménite est éprouvé par la guerre. Avant la dernière escalade, seuls 60% de ces hôpitaux étaient pleinement fonctionnels, selon l'Organisation mondiale de la santé, et leur capacité, ajoute-t-elle, était limitée en matière de chirurgie traumatologique, de transfusion sanguine ou encore de soins intensifs. La reprise des combats le place donc au point de rupture, prévient désormais la directrice régionale des urgences de l'organisation. Les combats ont entraîné en effet de nouvelles destructions de structures hospitalières, le déplacement de certains personnels de santé et des difficultés à acheminer des médicaments, un accès aux soins rendu plus compliqué alors que dans le même temps, les victimes se comptent par milliers, près de 4500 dans les seules zones gouvernementales. Mais les combats ont aussi augmenté le risque de propagation d'épidémies déjà existantes dans le pays. La rougeole est ainsi jugée particulièrement préoccupante par l'OMS, mais l'organisation pointe aussi des cas suspects de choléra et a recensé plus de 9000 cas de dengue, 20 millions de dollars ont déjà été mobilisés, souligne de son côté le porte-parole de l'ONU. Mais il ajoute, nous avons besoin de plus d'argent et nous en avons besoin très rapidement.
5: Guilhem Deltaï. Vous écoutez bien RFI, il est maintenant 14h06 à Madrid, où la visite d'État d'Emmanuel Macron continue. Le président français rencontre en ce moment le chef du gouvernement espagnol. Après un discours ce matin devant des entrepreneurs français et espagnols devant eux, il a regretté que l'Europe ne fasse pas assez pour combattre l'agressivité chinoise. On l'écoute.
8: On a eu une accélération et une brutalisation du monde économique et des relations économiques internationales. Et qui a eu une transformation qu'on n'a pas voulu voir ces dernières années, qui a été la Chine. Et je le dis ici parce que c'est peut-être un sujet sur lequel, en tout cas, les gouvernements espagnols et français sont moins alignés. Mais je crois très profondément que nous avons trop tardé collectivement à voir ce qu'était le phénomène chinois sur l'Europe. Dès l'après-Covid, la Chine a réinvesti massivement sur sa production. Et les chiffres sont très clairs. Dans des domaines qui étaient notre force, elle a complètement envahi le marché européen. Et pendant des décennies, on s'était dit, formidable, la Chine, c'est un grand marché pour nous, Européens. On a besoin de la Chine, c'est vrai. On a fait beaucoup de transferts, on a beaucoup vendu, on continue un peu. Et nous avons encore des débats pour savoir si c'est bon, si c'est pas bon. Alors, il y a eu des débats très longtemps avec des entreprises qui disaient « on a encore beaucoup de marché ». Chaque jour aujourd'hui, au moment où nous nous parlons, nous avons, nous, Européens, 1 milliard d'euros de déficit commercial avec la Chine. Chaque jour, 1 milliard d'euros. Ne vous posez pas la question trop longtemps.
5: Emmanuel Macron, le président français en Espagne en ce moment, des propos recueillis par Muriel Paradon. Pendant donc qu'Emmanuel Macron est à Madrid, son gouvernement prépare le budget pour l'État 2027. Il sera présenté demain en Conseil des ministres sous le signe de l'austérité. Sébastien Lecornu, le Premier ministre, l'a encore dit ce matin, je cite, « le réel nous rattrape ». Concernant le budget de la Sécurité sociale, son ministre du Travail annonce lui que l'objectif c'est de diviser quasiment par deux son déficit l'an prochain. Toujours en France, la justice rend une décision historique. Les rafles menées en janvier 1943 à Marseille sont désormais qualifiés de crimes contre l'humanité. C'était réclamé depuis des décennies par les survivants de cet événement moins connu de la Seconde Guerre mondiale. 20 000 personnes avaient été arrêtées sur décision des nazis avec la collaboration du régime de Vichy. Des nouvelles de nos océans, et elles ne sont pas bonnes. Ils nous envoient un nouveau signal d'alerte sur l'état de la planète. Les océans qui absorbent 90% de la chaleur en excès. Et l'an dernier, ils ont donc reçu et capté un volume record d'énergie. Avec un chiffre difficile à concevoir, 23 zétajoules. Alors, un joule d'abord, c'est l'unité de mesure de l'énergie. Et 23 zétajoules, Simon Rosé, c'est 23 suivi de 21 zéros.
9: Et oui, les chiffres sont tellement élevés qu'il est compliqué de se les représenter. 23 zétajoules d'énergie supplémentaire dans les océans. En fait, c'est comme s'ils avaient capté 40 fois toute l'énergie consommée en un an par l'humanité, donc fois 40. Une autre image, c'est comme si on avait fait exploser dans l'océan 15 bombes atomiques d'Hiroshima. toutes les secondes pendant les 365 jours de l'année. C'est colossal, c'est un record, affirme Mercator Océan International dans son rapport sur l'état de l'océan, rapport annuel. L'océan qui capte 90% du surplus de la chaleur émise en raison du changement climatique. Toute cette énergie accumulée, elle a d'importantes conséquences. Les phénomènes météorologiques extrêmes, la montée des eaux à un rythme qui ne cesse d'accélérer, les écosystèmes et la biodiversité en souffrent. Ces derniers mois, 84...

Nous allons maintenant faire un saut temporel. Voici un titre qui est sorti au mois de septembre. Mais c'était en 1982. Souvenez-vous.

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0: C'est Flavien Sanchez qui est avec nous sur Radio Galaxy. Alors Flavien, il est président de l'association La Brique Contre-Attaque. Ça me rappelle un tout autre univers avec Star Wars. Bonjour Flavien.
1: Bonjour Laurent.
0: Alors il faut expliquer cette association, vous êtes des passionnés et collectionneurs de Lego.
1: Oui c'est ça, voilà. Donc on a rassemblé un groupe de personnes pour faire une exposition sur le thème du cinéma. Donc cette année c'est des films d'horreur et Halloween. Mmh. Voilà, mais après il y aura tous les univers. Donc il y aura 24 à 25 exposants qui sont avec nous et tout ça en œuvre pour l'hôpital des enfants.
0: Voilà, l'événement s'appelle La Brique en scène pour sa troisième édition. Ce sera les 3 et 4 octobre au foyer du Rabais de Longage. Alors troisième édition, ça signifie qu'il existe encore aujourd'hui un réel engouement autour des Lego, que ce soit chez les adultes et chez les enfants.
1: Tout à fait, oui. Surtout chez les adultes, j'ai l'impression même. Je crois qu'on a pris le relais. Mmh. Quelques enfants seront là avec nous aussi pour exposer. Mais en majorité, c'est quand même des adultes, oui.
0: Ouais. Alors, bien évidemment, l'événement s'adresse à tout le monde, hein, qu'on soit passionné ou simplement curieux.
1: Tout à fait, oui. C'est, comme je l'ai dit, c'est en premier lieu pour l'hôpital des enfants. Mm-hmm. Donc, oui, tout le monde doit venir pour nous aider. Ça permettra, à l'issue de l'événement, de pouvoir faire plaisir aux enfants. L'an dernier, on a pu remplir la hotte du Père Noël et on a acheté aussi des Lego pour la médiathèque. Non, la ludothèque, pardon. La ludothèque de l'hôpital.
0: Alors, vous l'aviez dit hein, il y a quelques instants, c'est une activité qui parle à tout le monde, les Lego. Comment on fait pour arriver à construire une histoire avec de simples briques? C'est pas donné à tout le monde, il faut de la minutie et de l'imagination.
1: Il faut surtout être patient. Okay. Voilà. Et puis après, bon, il y a des personnes qui suivent des plans, mais après, sur l'imaginaire, on peut faire surtout des décors. Mm-hmm. Voilà. Après, surtout cette année, je vais avoir quand même l'aide de Franck et de Kevin, qui eux font de la création. Donc il va y avoir aussi des grosses pièces qui vont être exposées. Ça change par rapport aux années précédentes. On essaie de se renouveler surtout, mm-hmm. et pour ne pas présenter à chaque fois la même exposition. Il faut qu'elle soit dynamique et vivante. Donc cette année en plus, il va y avoir des animations. Les enfants pourront aussi briquer et fabriquer des objets et jouer au Lego aussi, pas juste les regarder.
0: Génial, donc les 3 et 4 octobre, c'est à Longage, on sera sur le thème d'Halloween et films d'horreur. Pour nous donner un petit aperçu, quelle taille font ces créations et qu'est-ce qu'on va voir sur place, Flavien?
1: Donc il va y avoir tous les thèmes concernant le cinéma, ça va être du Star Wars, ça va être Harry Potter, tous les grands classiques. Sur le thème des films d'horreur, donc c'est pas, Lego ne font pas de méchants. Donc ça sera vraiment la surprise. Il faut venir pour voir le central. Et tout ce qui concerne les grosses créations, ça va être dans le thème d'une grosse cathédrale, où il va y avoir aussi un grand colisée. Je sais pas, il aurait fallu que je le garde peut-être comme surprise, mais voilà, ça, c'est des choses qui sont différentes et qu'on verra à Longage.
0: Il y aura d'autres surprises, bien évidemment, de quoi s'émerveiller, et forcément des heures et des heures de travail. Vous avez une idée du temps que ça prend de monter ces créations?
1: Oh, je vais vous dire beaucoup d'heures et beaucoup de semaines.
0: Ouais. Oui, parce que ces créations, elles sont faites en amont.
1: C'est ça.
0: Et ensuite, comment elles arrivent sur place?
1: Alors, elles arrivent par tronçons, par petits morceaux, mmh. qui sont rassemblés sur place, parce que bon, c'est impossible de mettre ou de construire ce genre de création. Mais sinon, tout arrive sur place. Des fois, il y a des petits accidents, donc ça demande un peu plus de temps. Mmh. Mais voilà, on sera en place à 14h, le samedi.
0: Et ces Lego, vous les procurez dans les magasins ordinaires ou ce sont des pièces qui sont beaucoup plus spécifiques?
1: Non, pas du tout. C'est des Lego classiques. On en trouve beaucoup d'occasions. On en trouve en boîte neuve aussi. Voilà, il y a de tout.
0: Et puis les 3 et 4 octobre, au foyer du Rabais de Longage, vous faites une place aussi au cosplay. Expliquez-nous, Flavien.
1: Donc le cosplay, c'est des gens en costume. Là, c'est du Star Wars. Donc on va avoir les gentils et les méchants. Mm-hmm. Donc voilà, des passionnés aussi.
0: Ce sont deux univers qui se complètent très bien avec les Lego aussi. Hein.
1: Tout à fait, parce qu'ils sont aussi fans de Lego et collectionneurs. Mmh. Donc ils vont eux aussi, en plus d'être cosplayers, ils vont aussi présenter des Lego. Et nous aurons aussi de la maquette et de la figurine.
0: Il y a d'autres partenaires qui seront présents également. Est-ce qu'on peut en dire quelques mots?
1: Alors oui, c'est vrai qu'on a des partenaires, on a d'autres associations qui nous aident ce jour-là. Donc on a la 501e et la Rebelle Légion. Ce sont des cosplayers. Nous avons le Tuque Escrime qui va venir faire aussi un spectacle le samedi soir pour clôturer la soirée de la nocturne, mmh. avec leur troupe Armadag. Et sinon, après, nous avons des partenaires qui nous ont aidés financièrement pour la tombola et pour mettre en place ces deux jours. Donc, on a Carrefour Contact, l'entreprise Alibert à Longage. On a Domicia à Toulouse, Cultura, le magasin de Portée-sur-Garonne, et Ensen à Carbonne.
0: Et puis, au-delà des Legos, la brique en scène, c'est aussi une manière pour votre association de créer une rencontre entre passionnés, familles et habitants de Longage. On rappelle que l'ensemble des bénéfices seront reversés à l'hôpital des enfants de Toulouse. L'entrée est à 2 euros seulement et c'est gratuit pour les moins de 12 ans.
1: C'est bien ça. Et on terminera le dimanche par une tombola où nous avons de très très beaux lots à gagner.
0: Le samedi 3 octobre, c'est uniquement l'après-midi de 14h à 21h avec le spectacle sur le soir. Et dimanche 4 octobre, c'est toute la journée de 10h à 18h. C'est au foyer du Rabais de Longage avec une restauration sur place et, vous venez de le dire, une tombola. Si vous deviez donner une seule bonne raison de se rendre à cet événement, ce serait laquelle ?
1: Alors la bonne raison pour moi, en tout cas, c'est que moi j'ai eu la chance d'avoir des enfants en très bonne santé. Et il y a des jeunes parents qui commencent la vie de parents, justement, par la case hôpital. Voilà, donc c'est un moyen de les soutenir et de penser à eux. Donc c'est pour ça que j'invite les gens à nous rejoindre et à participer avec nous.
0: Eh bien voilà, donc faut pas hésiter à s'y rendre, les 3 et 4 octobre au foyer du Rabais de Longage. C'est Flavien Sanchez, président de l'association La Brique Contre-Attaque de Longage, que vous venez d'entendre sur les ondes de Radio Galaxie. Pour tout renseignement, vous avez une page Facebook et Instagram, La Brique Contre-Attaque.
1: C'est ça.
0: On vous remercie Flavien.
1: Merci beaucoup.
0: Belle journée à vous.
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0: 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Arnaud, que vous connaissez bien sur Radio Galaxie, c'est Monsieur Météo, mais ça a aussi été Monsieur Météo France, puisque il a longtemps œuvré pour Météo France, donc il est ce qu'on appelle un connaisseur. Et moi, j'ai plein de questions, Arnaud. D'abord, je vous salue, je vous remercie de nous consacrer quelques minutes hors, comment dirais-je, météo, quoique nous allons parler météo. Moi, Arnaud, il y a quelque chose qui m'angoisse, mais vous, apparemment, vous avez les rassurés, c'est le manque d'eau. Alors, on parle de manque d'eau qui se fait toujours sévèrement sentir en France, mais apparemment, j'ai lu une carte la semaine dernière où Toulouse n'était pas inquiétée. Toulouse et département de l'Haute-Garonne n'étaient pas inquiétés. Il y a encore de l'eau. Est-ce que vous précisez tout cela?
1: Il faut savoir de quoi on parle effectivement quand on parle d'eau. Les nappes phréatiques se reconstituent globalement du 15 septembre jusqu'au 15 avril. Les nappes phréatiques, c'est ce qu'il y a en profondeur, c'est de l'eau très profonde, à 5 mètres, 10 mètres, 15 mètres, 50 mètres de profondeur, et qui va constituer finalement la réserve d'une éponge qui va se vider progressivement et alimente les rivières et l'ensemble des ruisseaux et l'ensemble du réseau hydrographique. Ces nappes phréatiques se sont fortement reconstituées en 2025, à la fin de l'année 2025 et au début de l'année 2026. Et ça jusque vers le 15 mai. À partir du 15 mai, on est rentré dans une période bien différente, puisqu'il a commencé à faire très chaud et il a commencé surtout à faire très sec. Et là, ce n'est plus ce qui est en grande profondeur, c'est-à-dire c'est plus les ruisseaux, les lacs ou les rivières qui sont atteintes, mais c'est l'ensemble de la terre agricole, celle de vos jardins, celle des cultures qui sont exploitées, celle du maïs, celle du blé, celle du sorgho, de l'orge, etc. C'est-à-dire ce qu'on appelle en agrométéo le maître agricole. Et c'est dans ce maître agricole que pousse l'essentiel de la végétation qui va se déployer dans le courant de l'été. Cette végétation, elle a besoin d'avoir dans ce maître agricole un peu d'eau. Sans quoi, elle ne peut pas pousser. Et c'est ce qui s'est passé à partir du 15 mai, la chaleur intense, l'absence de précipitations, la première canicule de mai, ensuite la deuxième de juin, à partir du 9-10 juin, et ça jusqu'à fin juin, avec des températures absolument exceptionnelles, ont contribué à un assèchement de ce maître agricole, au point que cette réserve d'eau est devenue quasiment absente, la terre s'est transformée en poussière, elle s'est crevassée là où elle était encore un peu argileuse, et elle n'a plus eu capacité à alimenter les plantes qui poussaient dessus. Là où il y a eu problème, c'est dans les plantes irriguées et non irriguées. Alors les plantes irriguées, elles ont pompé sur la nappe phréatique et elles ont pompé dans les rivières. Et c'est le cas du maïs, par exemple, c'est le cas du tournesol en vallée de Garonne. Mais sur les coteaux, on irrigue moins. Là où il y a un vrai problème, c'est les petites réserves d'eau, celles des mares, celles des petits lacs collinaires, qui ont été très rapidement asséchées, ou en tout cas largement diminuées, et qui sont alimentées, elles, par des tout petits ruisseaux qui eux-mêmes ont été très rapidement à sec. S'agissant des rivières, la Garonne fait l'objet d'un suivi très particulier par l'établissement public territorial de bassin, le PTB, qui s'appelle le syndicat mixte d'études et d'aménagement de la Garonne. Et ce SMEAG gère l'ensemble des soutiens d'étiage à la Garonne. Ce soutien d'étiage, il est assuré par des grands barrages, qui sont les barrages des Pyrénées, du système dit système Nest, notamment le barrage de Haut, le barrage de Montbel dans l'Ariège, le barrage des Saint-Peyre, les barrages dans le Tarn, le barrage de la Raviège aussi dans le Tarn. L'ensemble de ces grandes réserves constitue à peu près une réserve de 200 millions de mètres cubes d'eau. Et elle est progressivement libérée au fur et à mesure que le débit de la Garonne baisse. Quand on regarde ce qui s'est passé cet été, les débits de la Garonne a baissé très rapidement. La fonte de la neige est arrivée très tôt, elle est arrivée dès le mois de mai. Toute la fonte de la neige ayant eu lieu, les débits de la Garonne a été important dans les derniers jours de mai, et puis début juin, elle a commencé à s'assécher, et là où la Garonne est habituellement à 300, 400 mètres cubes seconde, elle est tombée à 150, puis à 100, puis à 50 mètres cubes seconde à portée. Donc il a fallu déstocker de l'eau des barrages, pour maintenir de l'eau dans la Garonne, tout simplement. Cette eau dans la Garonne, elle est pompée pour 80% d'entre elles par les agriculteurs qui participent de l'irrigation. Alors après, il y a des mesures préfectorales pour faire qu'on irrigue la nuit et pas le jour, qu'on pompe sur un certain nombre de débits et pas plus, qu'il est nécessaire, qu'on limite les utilisations de l'eau à titre, je dirais, accessoire, comme le lavage des voitures ou le remplissage des piscines. Et donc, effectivement, ces mesures de restriction d'eau, elles persistent aujourd'hui. Quand on arrive au mois de septembre, c'est traditionnellement la période dite d'étiage. L'étiage, c'est le nom du moment le plus bas dans une rivière. Habituellement, la Garonne est autour de 52 mètres cubes par seconde. Si elle n'était pas soutenue actuellement, elle serait à moins de 30 mètres cubes par seconde à portée sur Garonne. 30 mètres cubes par seconde, pour donner une idée un peu à tout le monde, vous la traversez quasiment à pied, la chaussée du Bazac, la Toulouse.
0: Soutenue, ça veut dire quoi? Soutenue par qui?
1: Soutenue, ça veut dire que le syndicat mixte demande à EDF et aux gestionnaires des barrages de libérer de l'eau. Et donc, ils vont libérer des mètres cubes, des quantités de mètres cubes importantes, puisqu'à ce jour, sur les 200 millions de mètres cubes de stock qu'il y avait au début du printemps, il y en a plus de la moitié qui a déjà été utilisée en soutien d'étiage pour la Garonne. Et ça continue. Jamais on n'a autant utilisé d'eau au cours de ces 20 dernières années pour la Garonne. Elle est aujourd'hui en situation de crise. Et le soutien d'étiage, il se fait évidemment par tous les dispositifs de barrage qui sont sur l'ensemble du système hydrographique de la Garonne. C'est-à-dire qu'on demande à EDF de libérer de l'eau.
0: Mais quand on ne peut plus libérer, nous, on fait quoi?
1: Quand on n'a plus d'eau, ben, il n'y en a plus d'eau.
0: Et voilà, et c'est ce que je voulais vous entendre dire.
1: Alors, avant qu'on ait plus d'eau au point de limiter l'alimentation en eau potable d'une ville comme Toulouse, il faudrait tomber très très bas. Pour vous donner une idée, une ville comme Toulouse consomme à peu près 2 mètres cubes seconde d'eau. Donc avant que la Garonne passe de 50 à 2, on y aura eu quelques mesures de correction et des mesures sévères. Mais l'inquiétude que l'on a pour 2026 et 2027, c'est que pour l'instant, on ne va pas arriver de pluie avant la fin du mois de septembre.
0: Une petite respiration musicale et nous rejoignons notre invité.

0: Que je sache, en Haute-Garonne, on va même plus loin, à Midi-Pyrénées, il n'y a pour l'instant pas de restriction d'eau, contrairement à nos voisins de l'Aude et des Pyrénées-Orientales, où certains villages se voient apporter l'eau par des camions-citernes.
1: Oui, alors, c'est là qu'il faut faire référence à la gestion de l'eau potable, qui relève d'une autre dimension. L'eau était gérée par le niveau communal, qui, faute d'avoir des sources partout, s'est organisé pour se mettre en intercommunalité, dans des syndicats d'alimentation d'eau potable. Ils ont fait la même chose pour l'assainissement, mais ces syndicats se regroupaient pour faire que le petit ruisseau, la source ou les sources qu'on avait sur son territoire pouvaient être mutualisées. On captait l'eau, on mettait ça dans des châteaux d'eau et on traitait cette eau pour alimenter en eau potable sa zone avec des réseaux d'adduction. On s'aperçoit que ce système-là, quand il reste très localisé, peut être très fragile. C'est-à-dire qu'en gros, quand c'est des petits ruisseaux ou des petites sources qui alimentent, évidemment, une sécheresse estivale comme celle qu'on connaît peut être dramatique. Quand c'est la Garonne, là, évidemment, on parle d'une autre dimension. Donc, de là l'intérêt des regroupements des syndicats d'adduction d'eau, de la solidarité pour l'eau, tout simplement, et pour le partage de l'eau, et évidemment la modernisation des réseaux. Mais ça, c'est un débat qui est très, très ancien et qui va continuer dans les prochaines années.
0: Merci Arnaud Mandement, Monsieur Météo et longtemps à Météo France, pour ces prévisions, des prévisions que vous pouvez écouter régulièrement sur Radio Galaxy en écoutant La Météo.
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0: Si vous êtes à la recherche d'un camping-car pour peut-être vos prochaines vacances ou vos futures destinations, eh bien c'est un camping-car Bavaria T746 qui est à vendre ou à échanger. Il est dans un état neuf puisqu'il n'a que 4800 km, porteur Citroën de septembre 2023 avec toute option, deux panneaux solaires, une clim, compartiment à chaussures extérieures, TV satellite, un grand store-ban, un grand frigo avec congélateur, le micro-ondes, les toilettes et la douche sont séparées, l'attelage remorque, une prise pour appareil à respirer, un lit central 2 places ainsi qu'un deuxième lit électrique 2 places également. Il est à vendre au prix de 70 350 euros ou à échanger. Pour plus de renseignements, vous appelez le 06 07 54 08 43 06 07 54 08 43. La même personne vend également un scooter 3 roues MP3 de 250 cm3 de l'année 2007 de couleur noire. Il a actuellement 13 400 km et il est à vendre pour 2350 euros à débattre. Je vous rappelle le numéro 06 07 54 08 43. Et puis il y a aussi un fourgon Renault Trafic rallongé de l'année 2010, là aussi avec toute option, puissance 150 chevaux, c'est une première main et il a 147 000 km. Il est à vendre pour 10 800 euros. Pour plus de renseignements, c'est le 06 07 54 08 43. Du côté de Rieux-Volvestre, on vend une scie à bûche circulaire en 380 volts. C'est une lame de 600 mm avec 10 mètres de fil, plus deux lames également. Elle est à vendre pour 250 euros. Pour plus de renseignements, vous appelez le 06 85 31 53 83. 06 85 31 53 83. Et toujours sur Rieux-Volvestre, on vend une perceuse sur colonne de 1,50 m, un chariot diable pour transporter des grandes bouteilles de gaz, et puis un VTT qui est à vendre pour 100 euros, c'est sur Rieux-Volvestre. Pour plus de renseignements, vous contactez le 06 37 00 81 48, 06 37 00 81 48. C'est une personne qui donne des vêtements pour celles et ceux qui sont dans le besoin. Ce sont des vêtements taille 48, robes, pantalons, 70 cm de jambes en état de propreté. Et aussi des robes neuves jamais portées. Si vous êtes intéressé, vous contactez le 06 44 97 31 68. 06 44 97 31 68. Et si vous aussi vous vendez ou que vous recherchez quelque chose, envoyez-nous vos annonces depuis notre site internet radiogalaxy31.com, rubrique annoncer. C'est avec grand plaisir que nous les diffuserons. Merci de votre fidélité et à très vite.

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3: Il est 18h à Antananarive, 17h à Paris et 15h en temps universel. Et c'est l'heure du journal présenté par Nathalie Michet. Bonjour Nathalie.
4: Bonjour Anne-Cécile, bonjour à tous. À la une, la souveraineté financière de l'Irak en question alors que les troupes américaines ont officiellement quitté le pays. Les revenus du pétrole irakien, eux, restent sous contrôle des États-Unis. On vous explique tout dès le début de ce journal. Des propos gravissimes et inacceptables. Réaction d'Emmanuel Macron aux déclarations antisémites attribuées par Mediapart au président du RN, Jordan Bardella, qui continue de nier. Le président français, lui, demande une clarification. Emmanuel Macron, qui est en ce moment en visite d'État en Espagne, alors que le Sénat espagnol vient de rejeter le traité d'amitié entre Madrid et Paris. Pedro Sanchez, le premier ministre espagnol, déplore une manœuvre lamentable de la part de la droite. Ils absorbent 90% du surplus de chaleur provoqué par les émissions de gaz à effet de serre. Les océans débordent d'énergie. 23 étajoules de surplus, c'est l'équivalent de 40 ans de consommation d'énergie par l'humanité tout entière. Une bombe à retardement pour le climat. Mais d'abord, cet incident survenu ce matin à bord d'un vol Dubaï-Tel Aviv. Le ministre israélien de la Défense dénonce une tentative d'attaque djihadiste après l'atterrissage en urgence en Arabie Saoudite de cet avion qui devait donc atterrir en Israël. Parti de Dubaï, l'appareil volait au-dessus du territoire jordanien lorsqu'une altercation a éclaté dans le cockpit. L'appareil a pu se poser à l'aéroport saoudien de Tabouk avec ses 174 passagers sains et saufs, parmi eux 166 Israéliens qui ont été rapatriés. La compagnie aérienne Fly Dubai ne donne pas de détails sur l'altercation, mais d'après le premier ministre israélien Benjamin Netanyahou, l'un des pilotes aurait poignardé l'autre pour provoquer un crash. On y reviendra dans nos prochains journaux. C'est donc le début d'un nouveau chapitre en Irak. Après plus de 20 ans de présence américaine, les derniers GI viennent de plier bagage. Toutes les autres troupes de la coalition internationale déployée contre Daesh en 2014 sont également parties, d'où une cérémonie officielle à Bagdad et un discours très enthousiaste du Premier ministre Ali Al-Zaidi qui salue une nouvelle ère de souveraineté pour l'Irak. Sauf que, au niveau économique, les États-Unis gardent la main mise sur l'essentiel des revenus irakiens, les revenus tirés des ventes de pétrole, Clotilde Hazard.
5: Si l'Irak récupère sa souveraineté militaire, il reste financièrement lié aux États-Unis. Depuis l'invasion américaine de 2003, les revenus pétroliers irakiens en dollars sont conservés auprès de la Réserve fédérale américaine à New York. À l'époque, George W. Bush avait créé le Fonds de développement pour l'Irak, destiné à recueillir les recettes du pétrole et à financer la reconstruction du pays. Le dispositif a ensuite été transformé en un compte de la Banque centrale irakienne auprès de la Fed de New York, un système renouvelé par tous les présidents américains ensuite. Or, le pétrole représente près de 90% des revenus de l'État irakien. Ce système est donc un important levier financier pour les États-Unis. Selon les responsables américains, il représente aussi des avantages pour l'Irak, la sécurisation des recettes pétrolières et un accès plus facile au dollar nécessaire aux importations et à la stabilité du dinar. Mais ainsi, Washington garde le contrôle sur les flux de dollars et peut limiter leur accès, en particulier à certains acteurs irakiens soupçonnés de financer des réseaux liés à l'Iran, soumis aux sanctions américaines.
4: Les explications de Clotilde Hazard du service économie de RFI. Dans la bande de Gaza, le bilan est d'au moins 5 morts et 20 blessés après une frappe israélienne contre un bus. D'après la défense civile palestinienne, le véhicule transportait des civils entre le centre et le sud du territoire palestinien. Et d'après la même source, ce bus a été atteint par 2 missiles tirés par des drones. Pas de commentaire à ce stade de la part de l'armée israélienne. Après les révélations en France sur les propos antisémites attribués à Jordan Bardella par Mediapart, c'est le chef de l'État français qui réagit. Il appelle à une clarification, car si le président du RN nie en bloc et dénonce une barbouzerie, Emmanuel Macron, lui, estime que les dirigeants du parti d'extrême droite doivent s'expliquer.
6: Jamais nous n'accepterons de propos antisémites. Jamais. Les propos qui ont été rapportés sont évidemment gravissimes et inacceptables. Et ils ne souffrent pas quelques commentaires que ce soit. Ils appellent à la condamnation la plus extrême. Ça n'est pas la République. Et la deuxième chose, ils impliquent que les responsables clarifient. Voilà. C'est le rôle des responsables politiques. Qu'ils clarifient la ligne, les mots et les gens qui, dans leur parti, peuvent prononcer telle chose.
4: Voilà, Emmanuel Macron qui réagissait donc à ses propos attribués à Jordan Bardella. Le président du RN réagit après le 7 octobre 2023. « J'ai marché dans les rues de Paris, pas lui ». Référence donc à Emmanuel Macron qui s'exprimait depuis Madrid au deuxième jour de sa visite d'État. Cette visite d'État, elle a été ternie hier soir par le rejet du traité d'amitié franco-espagnol par le Sénat. Et cela alors qu'Emmanuel Macron était au même moment reçu par le roi Felipe VI. Les sénateurs de droite à Madrid ont convoqué une session extraordinaire pour voter contre le texte. Une manœuvre regrettable pour le premier ministre espagnol, Pedro Sánchez, qui a tenu à présenter ses excuses.
7: Je me suis excusé publiquement auprès du président de la République française parce qu'il ne s'agit pas d'un traité d'amitié entre le gouvernement d'Espagne et le gouvernement français. C'est un traité d'amitié entre deux pays qui se considèrent comme des frères et qui partagent un avenir commun au niveau européen et dans leurs relations bilatérales. Il est important de ne pas politiser ou mettre de l'idéologie dans un débat qui concerne la culture, la relation humaine. Pourquoi convoquer une session plénière extraordinaire pour voter contre ? Pour moi, cette situation est vraiment lamentable. Je comprends que la politique est parfois une dimension irrationnelle. Mais voter contre ton pays, il y a assez de conflits avec des pays voisins. Alors un peu de mesure.
8: Se están abriendo conflictos con todos los países vecinos y no sé, un poco de mesura, de sentido común.
4: Le Premier ministre espagnol Pedro Sánchez au micro RFI de Muriel Paradon, envoyé spécial à Madrid. Pendant ce temps, dans les lycées français, les blocages se poursuivent avec des incidents signalés en région parisienne ainsi qu'à Lyon. Jean-Luc Mélenchon, qui soutient cette mobilisation, a posté un message sur X pour appeler à des méthodes de lutte non violentes. Le leader de la France insoumise et candidat à la présidentielle dit soutenir les revendications des lycéens autour du manque de moyens pour l'éducation. C'est un indicateur implacable de la surchauffe de notre planète, mais aussi une bombe à retardement. L'an dernier, les océans, qui jouent un rôle central dans l'équilibre du climat, ont accumulé 23 étajoules d'énergie supplémentaire. Alors 23 étajoules, on ne connaît pas bien, on peut aussi dire 23 trilliards de joules. En tout cas, c'est gigantesque et c'est la conséquence directe du réchauffement climatique. Les scientifiques redoutent des répercussions catastrophiques, Simon Rosé, et y compris sur la terre ferme.
9: Les chiffres sont tellement élevés qu'il est compliqué de se les représenter. 23 étajoules d'énergie supplémentaire dans les océans, c'est comme s'ils avaient capté 40 fois toute l'énergie consommée en un an par l'humanité. Une autre image, c'est comme si on avait fait exploser dans l'océan 15 bombes nucléaires d'Hiroshima toutes les secondes pendant les 365 jours de l'année. C'est colossal, c'est un record, affirme Mercator Océan International dans son rapport sur l'état de l'océan. L'océan qui capte 90% du surplus de chaleur en raison du changement climatique. Toute cette énergie accumulée a d'importantes conséquences. Les phénomènes météorologiques extrêmes, la montée des eaux, à un rythme qui ne cesse d'accélérer, les écosystèmes et la biodiversité en souffrent. Ces derniers mois, 84% des récifs coralliens mondiaux ont subi un stress thermique qui a entraîné un blanchissement. Des conséquences économiques également. L'océan permet à des millions de personnes de vivre. Pêche perturbée, poissons qui migrent vers des eaux plus fraîches, aquaculture touchée par des maladies ou encore pertes pour le tourisme. À l'échelle mondiale, les vagues de chaleur marine coûtent plusieurs milliards de dollars. Rien que pour la pêche, les pertes ont été évaluées à près de 4 milliards pour la décennie 2013-2022.
4: Merci beaucoup Simon Rosé pour ces précisions. Simon Rosé du service environnement de RFI. Et pendant ce temps, les investissements dans les énergies suivent aussi le vent bon train. Au Kenya, le groupe nigérian Dangote vient de poser la première pierre de sa future méga raffinerie. Elle va être construite près du port en eau profonde de Lamu, sur la côte kenyane. 700 000 barils par jour en sortiront d'ici 2030 pour un investissement qui est estimé à 14 milliards d'euros. Et le PDG du groupe, Aliko Dangote, vante le début d'un nouveau chapitre dans l'industrialisation du continent africain.

Nous allons maintenant faire un saut temporel. Voici un titre qui est sorti au mois de septembre. Mais c'était en 1971. Souvenez-vous.

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0: Tu écoutes le monde magique de Posy sur Radio Galaxy. Gaïa est une petite fille qui vit dans une ville très dynamique. Chaque jour, de nombreuses personnes la traversent à toute vitesse. Lorsqu'elle rentre de l'école, Gaïa se met à la fenêtre de la cuisine pour observer ce spectacle avec toutes ces personnes qui passent. Il y a des parents avec leurs enfants, des femmes et des hommes avec leurs mallettes, des grands-parents avec leurs petits-enfants, des groupes de grands-enfants avec leurs sacs à dos. Gaïa aime beaucoup ce spectacle. Elle aime regarder toutes ces personnes. Elle s'imagine comment ce sera quand elle sera grande. C'est le moment du goûter. La maman de Gaïa rentre dans la cuisine. Gaïa, nous allons prendre le goûter, d'accord ?
1: D'accord, maman.
0: Gaïa et sa maman prennent le goûter. Gaïa est très pensive. À quoi penses-tu, ma chérie ?
1: Je pense à tous ces gens qui courent dans la ville. Ils ont l'air si pressés.
0: C'est vrai. Chacun de nous est pressé. Chacun veut aller vite chaque jour qui passe pour faire tout ce qu'il a prévu.
1: Maman, d'où venons-nous ?
0: C'est une très bonne question.
1: Est-ce que nous venons des villes ?
0: Les villes sont les constructions des humains. Elles permettent de réaliser plein de choses dans une journée. Mais les villes ne sont pas notre origine. Nous venons de la terre.
1: Alors nous sommes comme les fleurs ?
0: C'est un peu ça. Nous sommes composés de plein de petits êtres vivants qui ont été présents à l'origine de la terre et qui le sont toujours. Avant la création complète de notre corps, il y avait des bactéries. L'être humain est fait pour vivre en harmonie avec la terre. Lorsque nous vivons en harmonie avec la terre, nous vivons en harmonie avec nous-mêmes. Quel que soit l'endroit où nous vivons, il faut toujours trouver cette harmonie.
1: Alors la terre, c'est comme notre mère ?
0: Oui, ma petite Gaïa, la terre est notre mère. C'est pourquoi nous devons lui envoyer plein d'amour et nous rappeler chaque jour que nous sommes en lien avec elle.

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1: Bonjour, je m'appelle David Storper, je suis président du collectif Histoire et Mémoire.
2: David Storper et son collectif sont à l'origine de la reconstruction et l'exposition de la statue de Bernard Lazare en 2025 au Jardin de la Fontaine de Nîmes.
1: 1908, les mouvements antisémites de l'Action française et... Maurras est un polémiste français du début du XXe siècle qui a pris pour cible le monument à de nombreuses reprises. Dans les années 42, sous le régime de Vichy, il a été d'abord barbouillé, puis démoli. La statue a été reconstruite à l'identique en utilisant les matériaux d'origine qui étaient originaires du Gard, comme Bernard Lazare. Bernard Lazare, c'est une grande plume, une grande gueule et un grand personnage. Bernard Lazare est le premier défenseur du capitaine Dreyfus. Il est un journaliste qui a travaillé notamment pour le Figaro et qui a travaillé sur une brochure au tout début de l'affaire. C'était un Français sincèrement athée, de confession juive. Il a connu du coup la famille Dreyfus, car les Dreyfus sont originaires proches de Cavaillon. Et donc ces deux familles qui vivent côte à côte ont eu la chance de se rencontrer, notamment par l'intermédiaire de Mathieu Dreyfus, qui a permis à Bernard Lazare de prêter sa plume tout au long de l'affaire Dreyfus à Bernard Lazare, et qui permettra notamment en 1906 d'être innocenté. C'est quelqu'un qui défendait l'opprimé, mais dans sa globalité. Donc il a notamment défendu les Arméniens contre les injustices et les persécutions dans ses écrits. Il a travaillé sur l'antisémitisme, donc ça a été le premier à analyser l'histoire de l'antisémitisme en publiant un livre qui a suscité beaucoup à l'époque. Il a même été pris pour un antisémite lui-même. Et c'est quelqu'un qui avait une grande gueule, quoi. Et il a été mis au placard, mais son œuvre... ses combats, aujourd'hui, sont toujours d'actualité et surtout ont permis d'avancer, notamment dans la compréhension de ce que c'est l'antisémitisme.
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2: Vous avez condamné un jeune homme enfumé à séjourner dans une drôle de clinique parce qu'on l'avait trouvé bizarre.

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1: Bonsoir à toutes et tous. L'année prochaine, une perturbation pluvio-orageuse traverse notre région. Elle est peu active, mais donne quand même un peu de pluie. On attend entre 3 et 10 mm. Et localement, un orage. Tandis que le vent tourne à l'ouest en se renforçant dès le milieu de nuit, avec de fortes rafales sous les averses. Les températures s'abaissent autour de 16 degrés en fin de nuit. Jeudi 1er octobre, couleur d'automne. Des petites pluies ou averses s'attardent en matinée. Le ciel est très nuageux toute la journée et le vent d'ouest soutenu. L'après-midi, le risque de pluie s'éloigne vers la Méditerranée, mais le ciel reste souvent bien gris. Les températures marquent une forte baisse, avec 20 degrés au mieux à Muret, 18 degrés à Martre-Tolosane et 16 degrés à Aspé. Bonne soirée à toutes et tous.
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0: Nous sommes sur Radio Galaxy et on vous présente la nouvelle journée Feel Good édition automne qui se tiendra le samedi 10 octobre à la Fitte Vigordan. Enfin, une journée où vous allez pouvoir vous détendre et souffler un peu. Il y a pas mal de nouveautés. Elles sont revenues toutes les deux pour nous en parler. Bonjour Sandra.
1: Bonjour.
0: Présidente de l'association Le Chant des Sons, et vous êtes venue avec Jessica qui est la présidente de l'association Oser Éclore. Bonjour.
2: Bonjour.
0: Alors expliquez-nous quelle est la philosophie de cette journée et que va-t-il se passer ce jour-là à la FIT. On parlera du programme juste après.
1: Alors c'est une journée feel good qui va se faire au Grange de Jules, à la FIT Vigordan. Donc on continue un petit peu la formule de nos journées bien-être. Sauf qu'il y aura un petit peu de nouveautés, notamment des nouvelles praticiennes et des ateliers collectifs cette fois-ci.
0: Vous avez choisi le thème de l'automne pour cette édition. Est-ce que c'est la saison idéale pour prendre soin de soi ?
2: Oui, je pense effectivement que c'est une très bonne saison pour prendre soin de soi parce que même si on a profité durant l'été, qu'on est parti en vacances, qu'on a fait déjà une coupure, la reprise, la rentrée, tout ce que ça entraîne comme préoccupation, ça peut emmener des fois des petits surmenages, une charge mentale qui revient un petit peu au plafond. Donc c'est vrai que prendre soin de soi, surtout dans cette saison qui invite au repos et au cocooning un petit peu, c'est vrai que c'est une très bonne saison pour profiter de ce type de soins en tout cas.
0: Et puis là, c'est la troisième édition, donc ça montre qu'il y a un réel enthousiasme de la part des participantes. Vous avez sûrement dû en rencontrer quelques-unes d'entre elles. Qu'est-ce qu'elles vous disent ? Qu'aujourd'hui, elles ont besoin d'événements comme le vôtre ? Qu'il n'y en a pas assez dans la région ? C'est quoi leur ressenti ?
1: Oui, effectivement, les participantes qui nous suivent sur les journées Feel Good, parce qu'on en a fait pas mal maintenant, mais c'est vrai que certaines reviennent. Et ça leur permet aussi de se recentrer, de prendre un temps pour elles et d'alléger un petit peu leur charge mentale. C'est vrai que mine de rien, entre femmes, il y a une énergie qui se dégage et qui est très positive sur la journée finalement.
0: Est-ce qu'il y a un profil type de personnes qui se rend à ces journées ? Est-ce que ce sont des personnes qui sont fatiguées, stressées, qui ressentent le besoin d'aller mieux ? Ou est-ce qu'il y a aussi des personnes qui viennent par curiosité, histoire de découvrir de nouvelles choses ?
2: Très honnêtement, je trouve qu'il y a un peu de tout. Je trouve qu'il y a autant des mamans qui nous partagent le fait qu'elles sont souvent débordées avec la charge quotidienne, la gestion des enfants, tout ça, tout ça. Mmh. On a aussi des personnes jeunes, des étudiants, qui profitent de cette journée pour faire une coupure et puis partager des moments entre copines. On a aussi des membres d'une même famille qui viennent profiter de cette journée pour se reconnecter entre elles et parfois pour franchir une nouvelle étape dans leur vie. Ça, on l'a déjà eu aussi. Ouais. Et puis, on a aussi des personnes retraitées qui sont là par curiosité parce qu'elles sont dans la démarche de prendre soin d'elles et elles sont dans la découverte, dans la curiosité. On les voit cheminer d'atelier en atelier, prendre beaucoup de plaisir à ça. Donc, il y a vraiment tout type de profil. Je pense que quand on a un appel à l'intérieur de soi, c'est une démarche en tout cas qui est très personnelle et on a tout type de personnes.
0: Donc une journée pour tout le monde, il ne faut pas hésiter à s'y rendre. Ça se passe le samedi 10 octobre au domaine des Granges de Jules de la FIT Vigordan. On y va avec le programme. Qu'est-ce que nous propose cette journée Feel Good ?
1: Alors il va y avoir vraiment plein d'ateliers. Il y aura une prothésiste angulaire qui sera présente, une praticienne bien-être, également une thérapeute en relation d'aide, une sophrologue, il y aura donc de la sonothérapie également, une thérapeute holistique énergéticienne, une art thérapeute, il y aura une exposition de création également et une personne qui fait des massages bien-être.
0: Très bien, quelques mots sur les praticiennes, Jessica ?
2: Alors, je vais commencer par présenter Martine Carrière, qui est une praticienne donc en massage de bien-être et en psychobio-acupressure. Donc, elle est praticienne depuis 15 ans. Elle est spécialisée dans les tensions musculaires. Elle est également formée à la psychobio-acupressure, donc c'est quelque chose qu'elle va vraiment proposer lors de la journée. C'est une méthode douce pour évacuer les blocages émotionnels que l'on peut accumuler depuis le tout début de notre existence. Par exemple, des peurs, des croyances, des mémoires transgénérationnelles qui peuvent nous éloigner de ce que nous sommes vraiment. Donc, cette approche, elle s'adresse aux adultes, aux enfants, aux bébés. Il n'y a pas vraiment d'âge pour se sentir mieux, pour être plus serein, plus en accord avec soi-même. Martine accueille ses clients au sud de la Ville Rose, donc à Muret, ainsi qu'au centre d'accompagnement et de prévention santé de la Matasse à Bérat.
1: Il y aura également Laetitia Garcia, qui a choisi de donner un nouveau tournant à sa vie professionnelle. Après plus de 25 ans dans le domaine de l'immobilier, elle a choisi de faire une reconversion qui lui correspond pleinement. Elle est aujourd'hui sophrologue et aquasophrologue depuis mai 2025. C'est une nouvelle aventure qui la passionne et dans laquelle elle s'épanouit chaque jour. Elle aime particulièrement accompagner les personnes vers davantage de bien-être, de sérénité et de confiance en elles. La sophrologie s'adresse vraiment à tout le monde dès l'âge de 5 ans. Que ce soit pour mieux gérer son stress, ses émotions ou encore améliorer son sommeil, préparer à un nouvel événement ou simplement se prendre un peu de temps pour soi.
2: Nous allons avoir Anne Flo qui est art thérapeute. Elle associe la créativité et le journal d'introspection grâce au journal intime. C'est un outil qui est simple et pourtant très puissant, qui offre un cadre sécurisant et intime en favorisant l'observation de soi, de ses pensées, de ses émotions. Il permet de libérer ce qui reste figé à l'intérieur et de soutenir une transformation psychique, émotionnelle, mentale et physique. Tout cela grâce à des consignes créatives, simples et réutilisables à l'infini. Donc lors du salon, elle animera un atelier court de groupe qui donnera un avant-goût de cette pratique.
1: Nous aurons aussi également Nathalie Leclerc, qui est une thérapeute en relations d'aide spécialisée dans la régulation émotionnelle. Elle propose des accompagnements individuels à son cabinet à la Salvetat Saint-Gilles, ainsi que des séances de groupe sous forme de cercles et d'ateliers dans la région toulousaine. Ses objectifs, une meilleure connaissance de soi, donner du sens à sa vie, la guérison du cœur et l'apaisement du mental à travers des formats ciblés tels que des cercles de femmes, des cercles sacrés et des cercles de pardon et des ateliers de compte méditatifs.
2: Nous allons aussi avoir Karine qui est thérapeute holistique, énergéticienne, réflexologue plantaire énergétique, astrologue, formatrice, conférencière et auteure. Donc depuis plusieurs années, elle accompagne les personnes vers un mieux-être grâce à une approche globale du corps, des émotions et de l'énergie. Elle est également fondatrice de l'école de massage énergétique Om Karyan et auteure du livre « Comment communiquer avec nos guides ». À l'occasion de la journée Feel Good, elle sera présente comme réflexologue plantaire énergétique pour faire découvrir cette pratique douce et profondément relaxante, un moment pour relâcher les tensions, se recentrer et retrouver une meilleure connexion à soi.
1: Nous avons également Marion au Murmure des Songes. Marion est une praticienne bien-être située à Goutte-Vernis entre Carbonne et Caser. Elle propose des modelages énergétiques qui sont en fait des massages à base de scratching associés à un soin énergétique. Lors de la séance, Marion effectue un massage doux du haut du corps, dos, épaules, tête, bras, à l'aide de baguettes, d'ustensiles de massage bien-être ou des doigts tout simplement. Le toucher léger permet d'activer les terminaisons nerveuses de l'épiderme, ce qui provoque une détente rapide. La dimension énergétique est secondaire si la personne le demande. Tout cela se passe sur rendez-vous dans un chalet cocooning où il fait bon, quelle que soit la saison. On peut la retrouver sur son site aumurmuredessonges.fr.
2: Nous allons aussi retrouver donc Sandra parmi nous aujourd'hui qui va proposer des séances de relaxation sonore, une expérience immersive invitant à ralentir, à relâcher les tensions et à s'accorder un véritable moment pour soi. À travers les vibrations et les sonorités des bols tibétains, koshi, tongdrum, bâtons de pluie et de la voix, elle crée un univers sonore enveloppant qui favorise la détente et le lâcher prise. Accessible à toutes, la relaxation sonore se vit simplement, s'installer confortablement, fermer les yeux et se laisser porter par les sons et les vibrations.
1: Nous aurons également Coralie, qui est une prothésiste angulaire située à Lerme et créatrice d'Occitanase. L'onglerie est le point de départ de son univers, mais elle a envie d'aller plus loin, créer un univers autour de la beauté, du soin et du bien-être. Où prendre soin de soi ne se résume pas à une prestation, mais devient un vrai moment pour soi. Son objectif est de proposer des expériences simples, accessibles et conviviales qui permettent de faire une pause dans le quotidien, de prendre soin de soi, de repartir avec cette petite sensation de se sentir bien. C'est dans cet état d'esprit qu'elle sera présente lors de la journée Feel Good pour faire découvrir une petite parenthèse autour des ongles naturels.
2: Et enfin, nous aurons Fanny, une exposante, créatrice de sacs à main et d'accessoires uniques et personnalisés qu'elle réalise entièrement à la main au crochet. Elle aime imaginer des créations originales, pensées pour refléter la personnalité et le style de chaque personne. Pour elle, chacune est unique et mérite un accessoire de mode artisanal qui lui ressemble. Chaque pièce est confectionnée avec passion, patience et beaucoup d'amour pour vous offrir bien plus qu'un simple accessoire, une création unique faite rien que pour vous.
0: Eh bien voilà une belle présentation, on dirait qu'elles ont fait ça toute leur vie, Jessica et Sandra. Alors très rapidement, si je fais un petit récap, relaxation sonore, sophrologie, soins énergétiques, massage, réflexologie plantaire, rituel japonais des ongles ou encore une initiation aux bienfaits du journal intime, c'est assez insolite. Donc vous le voyez, c'est l'occasion de découvrir des approches qu'on n'aurait peut-être jamais osé essayer seul. Là l'avantage, c'est qu'on a tout sur place avec un accès à volonté, me semble-t-il.
1: Oui, c'est ça. Effectivement, c'est une session qui dure 3 heures avec accès, comme vous dites, à volonté sur les soins. Après, on conseille évidemment de ne pas surcharger en énergétique pour certains soins, mais c'est l'occasion de découvrir des pratiques que l'on ne connaît pas et même les ateliers collectifs, très sincèrement, pour l'avoir vécu, c'est très innovant.
0: Alors, comme pour les éditions précédentes, c'est une journée qui se divise en deux parties. On s'inscrit soit à la session du matin, soit à la session de l'après-midi. Et ensuite, on se dirige vers les ateliers que l'on souhaite. Est-ce qu'en 3 heures, on aura le temps de tous les faire, ces ateliers?
2: Alors, c'est pas forcément une garantie. Moi, ce que je préconise, c'est que lorsqu'on s'inscrit à la journée, on cible un petit peu les ateliers que l'on n'a vraiment pas envie de louper, ceux qui nous attirent fortement. S'il nous reste du temps, eh bien, qu'on participe à d'autres ateliers, peut-être un peu plus inconnus, pour découvrir. Ce qui est important, c'est de se dire que on est là pour participer au maximum d'ateliers. Il y en a qui prennent un peu plus de temps que d'autres, comme les ateliers de sophrologie, de sonothérapie, où là, il y a quand même un minimum de durée à respecter pour que les personnes puissent se détendre. Mais voilà, si vraiment il y a des ateliers qui nous attirent, on conseille que dès le début de la journée, on s'oriente vers cela en tout cas.
0: Le samedi 10 octobre à la Fille de Vigordane, 3 heures pour rayonner, vibrer et repartir boosté, c'est la promesse de cette journée. 3 heures, c'est suffisant pour faire une vraie pause et déconnecter du quotidien?
1: Oui, je dirais même que c'est pas nécessaire de faire davantage en termes d'amplitude horaire. Parce que vraiment, comme il y a plusieurs pratiques, le fait d'enchaîner un petit peu les soins, ça peut être surchargé si vraiment on le fait sur la durée. Donc 3 heures, c'est vraiment pour nous en tout cas l'idéal pour découvrir des initiations à certaines pratiques et se faire une idée et donner envie surtout aux personnes, aux participantes qui viennent à notre journée Feel Good, de revoir éventuellement les praticiennes qui sont présentes sur place dans un suivi un peu plus sur la longue durée, plus personnalisé évidemment.
0: Et puis c'est toujours bien de préciser que vous tenez à ce que le nombre de participantes reste limité, ce qui signifie qu'on n'est pas dans une foire avec beaucoup de monde autour. Là on est vraiment par petits groupes et ce qui nous permet d'être dans une atmosphère plus détendue et pour les praticiennes d'être plus à l'écoute de sa patiente, c'est bien ça hein?
2: Oui c'est ça, c'est vrai que c'est une ambiance qui est très intimiste, on cherche vraiment le cocooning et pour nous ça passe par une ambiance un peu restreinte, un peu limitée volontairement parce que c'est dans ce type d'ambiance qu'on arrive vraiment à déconnecter, à discuter, à dialoguer un petit peu avec le thérapeute et puis à se détendre, à pouvoir échanger sur ce qui peut nous éventuellement nous préoccuper. Et donc pour ça, pour nous, il faut vraiment des fois un silence, moins de bruit, le fait d'être tout le temps parasité au niveau du mental, il faut quand même des fois avoir une parenthèse légère. Et surtout, le gîte du 10 octobre est magnifique, somptueux, il en met plein les yeux. Donc quand on rentre, on est propulsé dans une atmosphère très chaleureuse, très design, qui de suite nous fait nous sentir plus légères.
0: Alors, qui dit nombre limité dit forcément réservation. Dites-nous en plus pour réserver dès maintenant.
1: Alors, on a changé la formule pour Feel Good cette fois-ci. On peut réserver en ligne sur billet web, la session du matin tout comme la session de l'après-midi. Et on a mis un tarif préférentiel pour les personnes qui sont amenées à nous suivre et qui reviennent sur les journées Feel Good, qui est de 29€. Et on a mis un tarif tout public pour les nouvelles venues, qui est à 33,90€. Tout ça sur billet web.
0: Voilà, journée Feel Good, édition automne, c'est le samedi 10 octobre à la Fitte Vigordane, c'est au domaine des Granges de Jules qui est un lieu très joli comme vous le disiez à l'instant Jessica. C'est de 9h30 à 12h30 et de 14h30 à 17h30. Un dernier message pour finir de nous convaincre de se rendre à cette journée?
2: Mais moi je dirais que avec tout ce qu'on peut entendre dans les journaux télévisés, tout ce qu'on peut lire dans les nouvelles, tout ce qui peut nous inquiéter, on va pouvoir pendant 3 heures le laisser devant une porte et prendre du temps pour soi, s'occuper de soi, s'occuper de tout ce qui peut nous préoccuper encore une fois, tout ce qui peut nous blesser, tout ce qui nous entrave, on va pouvoir s'en occuper pendant 3 heures et je trouve que c'est bien trop rare à l'heure d'aujourd'hui. Mais c'était vraiment un plaisir à prendre et à partager.
0: Vous l'entendez, si vous hésitez, il faut tenter l'expérience. Journée Feel Good, le samedi 10 octobre à la Fille de Vigordane. On retrouve tous les renseignements sur vos réseaux, Facebook et Instagram, en tapant Feel Good événement. Et on va rappeler que c'est organisé par les associations Osez Éclore et le Chant des Sons. On vous remercie, Jessica.
2: Merci
0: et Sandra.
2: Merci beaucoup.
0: Belle journée
2: merci.
0: À vous.
2: Bonne journée.
1: Belle
2: merci.
1: Journée, merci.
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1: C'est 19h, dit la rumeur.
2: C'est une tuerie tes épinards, c'est toi qui les as fait ?
3: C'est long. Alors qu'est-ce que c'est le bio pour toi ? Est-ce que c'est juste un mode de production ou est-ce que c'est un mode de vie ?
4: Non, c'est une cohérence.
5: Et alors je me suis dit, j'avais un restaurant, je me faisais chier dans une espèce de fausse convivialité, c'est-à-dire tout le monde arrive en même temps et tout le monde s'en va en même temps, donc t'as pas parlé.
4: Ouais.
5: Et ce qui est important dans la construction de l'humanité, c'est la parole.
6: Bonjour cher auditeur, pour qui le café est, première possibilité, un liquide chaud à prendre rapidement le matin avant d'aller travailler pour se réveiller en particulier. Certains vont dire que c'est du jus de chaussette, donc auquel cas ça ne va pas réveiller grand monde. Deuxième possibilité, un lieu, donc un café, le plus souvent fermé, en particulier l'hiver et surtout en période de confinement, où l'on peut prendre un café, justement, mais aussi toute autre boisson. 3. Un délicieux breuvage équilibré entre amertume et fruité, avec parfois des notes de chocolat ou de caramel que l'on va trouver éventuellement dans un café ou dans un salon de café spécialisé, ou chez le torréfacteur, voire éventuellement aussi chez vous. Bref, aujourd'hui on parle de café, on déguste le café, on va le torréfier aussi avec un torréfacteur, oui, qui s'appelle Guillaume Paès, qui est installé à l'île Jourdain dans le Gers, tout près de Toulouse, et on va brûler la planète. Car torréfaction vient du latin torrere, qui signifie soumettre à un feu intense. Donc voilà, l'art de torréfier, ça consiste tout simplement à cuire, ou à rôtir un grain de café, ou tout autre grain d'ailleurs. Alors, pour commencer, je vous propose de retrouver Guillaume, en petite faiblesse, qui nous prépare un expresso. C'est délicieux, paraît-il.

0: Donc ça, c'est de l'équateur.
1: Non, ça, c'est El Salvador.
0: C'est une tuerie, ton café, là.
1: On retrouve très très peu d'amertume. Et vraiment ce côté cacao, quoi. Qui est assez caractéristique de ce café-là. C'est très très bon.
2: Super infusé. Et toute la mouture qui est tout autour, là, n'est pas du tout. Donc qualitativement, c'est un produit qui est très déséquilibré et qui ne met pas à profit le produit que tu utilises, si tu veux. C'est pour ça qu'on n'a pas de cafetière comme ça, ça nous intéresse pas en fait, parce que c'est, qualitativement c'est pas terrible.
3: Ok.
4: Donc là je rince mon porte-filtre. Et on va prendre une dose de café. Figure-toi, je triche un peu parce qu'il était un peu pré-réglé le moulin, mais n'empêche, comme je viens de mettre un nouveau café, on peut déjà voir la texture de la mouture. On peut la toucher avec les doigts comme je fais là, donc elle a l'air pas mal.
0: Donc la mouture, elle est un petit peu comme on la trouve dans un paquet habituel, non?
1: Elle est un peu plus fine. C'est de la mouture pour faire un expresso, parce que l'on va faire avec la machine expresso. Les moutures du commerce, c'est un poil plus épais que ça, je pense. C'est plutôt pour faire du filtre. Hop, donc là on tasse de façon homogène.
0: Comment tu définis la mouture? Enfin, il y a un réglage.
1: Alors on peut régler. Alors là déjà, tu vois, moi à mon toucher, je pense qu'elle est pas mal. Donc je vais faire passer le café. Je vais faire un café et en fonction de comment le café va passer, je vais pouvoir affiner.
2: Ou alors après piston. Ça c'est sympa aussi.
3: Alors, piston, comment ça?
2: Piston, voilà. Alors là, il y a moins de boulot pour le coup. Si ça rechigne un peu le boulot.
3: Bon, c'est pas.
2: Il y a moins de boulot. Piston, en fait, tu enlèves le piston, tu mets ta mouture, tu mets ton eau chaude, 3-4 minutes, tu touilles une ou deux fois, et ensuite tu mets le piston et tu presses. Et tu serres.
1: Alors, regardez bien. Non, en fait, il n'y a que nous deux qui voyons. Donc, du coup, là, on peut voir que le café, il coule un poil rapidement, un tout petit peu rapidement, mais quand même, on a une belle crème qui remonte à la surface avec une belle couleur orangée, tigrée. Donc, en fait, on a un peu de chance. Alors, comme je disais tout à l'heure, j'ai un peu triché parce que j'avais réglé avant le moulin. Mais du coup, là, on a déjà un joli café qui donne envie de déguster avec une belle crème qui a l'air d'être assez épaisse.
0: Donc tu parles de la crème, c'est important?
1: Alors,
0: la crème,
1: c'est important, la crème.
0: Ça donne une idée de la qualité du café.
1: Alors voilà, de la qualité dont le café est fait, surtout au moment où on le fait, et après aussi de fraîcheur. Généralement, quand un café est bien frais, on a toujours plus de crème, voilà, ou créma, on parle de créma.
0: Est-ce que c'est lié aussi à... est-ce qu'un café vieux enfin, qui a été torréfié il y a longtemps, fait moins de crème ou plus de crème?
1: Normalement, oui. Quand il est oxydé comme ça, on dit qu'il fait moins de créma comme ça, oui.
0: Donc là, à la fois... C'est un signe de fraîcheur aussi.
1: C'est aussi un signe de fraîcheur. À la fois, le café est bien passé dans la machine, enfin, du coup, il est bien extrait. Et à la fois, bon, de toute façon, il peut être que frais parce que je l'ai torréfié hier. Donc, en termes de fraîcheur, là, c'est vrai qu'on ne peut pas mieux faire.
3: Ouais, mais du coup ça c'est mieux. Alors tu dis au niveau de la,
2: c'est pas
3: de
2: la même
3: saveur
2: boisson.
3: Du café.
2: C'est pas la même boisson.
3: Autant prendre ce qui fait que le café sera encore meilleur.
2: Ouais, mais c'est pas la même boisson. Donc il y a des gens qui apprécieront plus ça et des gens qui vont apprécieront plus ça.
3: Bon, ils font chier.
2: Ouais.
3: Parce que moi je sais pas. Moi je bois que du thé.
2: Toi tu bois que du thé, ouais.
3: Pas de café.
2: Après.
3: Eh ben écoute, moi je vais prendre la selle de 1 litre.
0: Ça s'appelle les petites faiblesses. Donc Chloé, ça fait quelques années, Chloé t'accompagne, ça fait quelques années qu'elle est installée et qu'elle nous vend du café.
1: Eh bien ça fait environ 5 ans, un petit peu plus de 5 ans aujourd'hui, oui.
0: Donc c'était en 2016.
1: Ça doit être ça. Oui, ça doit être ça, oui.
0: Vous êtes musiciens tous les deux? Et donc, vous avez décidé de vous lancer plutôt dans le salon de thé, la pâtisserie, le café. Pourquoi ce choix ?
4: Belle opportunité. On est tombé un petit peu amoureux du centre-ville de l'île Jourdain, du local en particulier, la position sous les arcades, tout ça. Ça nous a beaucoup plu et puis c'était un petit peu un rêve de Chloé d'avoir son salon de thé, de pâtisser, de faire plaisir aux gens. Et voilà, le genre de choses qu'on se dit toujours qu'on ne fera jamais. Et puis en fait si, voilà, on a sauté le pas et voilà, on a mis un petit peu en stand-by la musique, surtout pour Chloé. Et puis voilà, elle a les mains dans la farine maintenant un peu plus.
0: Et donc, tu as commencé à t'intéresser au café quand ?
4: Alors je pense malheureusement ou heureusement que je me rappelle pas, je suis incapable de te dire, j'entends encore dans mes souvenirs mes parents me dire arrête de manger des choses au café, glace, gâteau, etc. Tu vas t'en écœurer, tu n'aimeras plus ça. Et donc voilà, depuis tout petit en fait, je ne saurais pas te dire. Et puis j'ai renoué avec cette saveur depuis qu'on a ouvert le salon ou, qui m'a permis de déguster. Et, plein de cafés différents, de cafés que je connaissais pas, hein, parce qu'avant d'ouvrir le salon de thé, je m'étais jamais vraiment intéressé à la richesse des différents cafés, de cette boisson en fait qui est insondable en fait. Il y a tellement de choses qui existent, de provenance, de façon de la préparer, voilà, c'est super. Enfin, j'ai trouvé ça tout de suite super intéressant. Et voilà, on a eu la chance de démarrer avec un petit torréfacteur artisanal qui nous a fait découvrir la bonne boisson, le bon café, et qui nous a donné goût à bien le faire aussi. Je me rappelle étudiant boire du Senseo, pour ne pas les citer, et ensuite être passé par d'autres modes de préparation beaucoup plus populaires. Voilà, comme ça je reste sans citer personne, et je n'ai jamais trouvé mon compte dans le rendu sur la tasse, sur le plaisir à le déguster, jusqu'à ce que je me rapproche d'artisans en fait, qui étaient, dont le café était leur spécialité vraiment.

0: La première torréfaction que tu as fait, ça s'est passé comment ?
1: Eh bien, beaucoup plus facilement que ce que je m'imaginais, parce que j'osais pas le faire, j'avais peur de mal faire, de gaspiller du produit. Et finalement, quand on écoute ces sensations, que ce soit le nez, la vue, bon, pas le goût, parce que quand ça sort du torréfacteur, on est quand même dans des températures qui permettent pas de goûter, mais voilà, il faut être attentif et se faire confiance quelque part. Et du coup, ça s'est très bien passé.
2: Dans la trim du torréfacteur, en attendant qu'il soit à la bonne température. Je pense que encore quelques petites minutes et on pourra démarrer la cuisson.
1: Pendant toute cette période, on peut venir contrôler l'avancement de la cuisson par une petite tirette qui nous permet de retirer quelques grains et d'avoir le visuel pour éviter de faire des bêtises, quoi. Voilà.
0: Donc là, il est à 200 degrés.
1: Oui, mais presque. Ça, faut pas que tu le dises, parce que ça, c'est ma recette.
0: Ah oui ?
1: Non, je plaisante. Moi, je mets en cuisson entre 180 et 200 degrés. Et après... Après, oui, effectivement, on a des courbes de torréfaction pour les torréfacteurs les plus modernes qui permettent de contrôler à chaque moment la température.
0: Donc là, c'est le grain. Bon,
1: donc là, on a un grain qu'on appelle
0: un grain vert.
1: Voilà, qui est vert pâle, plutôt foncé celui-là. Et donc, on peut observer qu'on a différents calibres. Juste, c'est ce qui fait qu'on a en fait différentes variétés d'arabica. On voit bien qu'on a des grains plus ou moins gros, plus ou moins courbes, plus ou moins ronds. Voilà. Parce qu'on a, en fait, on parle tout le temps d'arabica et de robusta. Mais en fait, parmi les arabica, on a plusieurs centaines de variétés d'arabica, quoi.
3: Alors, dans la psychanalyse du feu, Gaston Bachelard nous dit que le feu et la chaleur fournissent des moyens d'explication dans les domaines les plus variés, parce qu'ils sont pour nous l'occasion de souvenirs impérissables. D'expériences personnelles simples et décisives, le feu est un phénomène privilégié qui peut tout expliquer. Si tout ce qui change lentement s'explique par la vie, tout ce qui change vite s'explique par le feu. Le feu est l'ultra-vivant, le feu est intime et il est universel. Il vit dans notre cœur, il vit dans le ciel, il monte des profondeurs de la substance et s'offre comme un amour.
1: Tu vois, on peut observer que le grain il a commencé à se développer. Évidemment, la colorimétrie, elle commence à virer vers le marron. On est encore sur des couleurs claires, mais du coup, on voit déjà que le calibre du grain a sensiblement augmenté depuis tout à l'heure. Donc là, il va augmenter, et jusqu'à ce qu'on appelle la réaction de Maillard, le premier crack, où le grain grossit jusqu'à, on va dire, une grosseur seuil qui fait que en fait, l'enveloppe éclate et c'est ce qu'on appelle le crack. C'est le moment où les gaz, en fait, il y a le volume du grain qui augmente et les gaz qui se libèrent à ce moment-là. C'est ce qui fait qu'on entend le petit craquement.
0: Donc ça veut dire que là lorsqu'on va voir les grains, l'enveloppe, il y a une enveloppe qui va être en dehors du grain ou enfin...
1: Alors on va voir les parches, donc c'est l'enveloppe externe de... des grains de café qui se détachent, qui se décollent des grains, qui après, oui, va être arraché des grains, en fait.
0: Ça, c'est quelque chose qu'on enlève ensuite
1: Ça s'enlève tout seul, mais oui, ça ne sera pas dans le résultat final, c'est pas dans le café que l'on consomme après.
0: Hmm. On en fait quoi de ces parches?
1: C'est une bonne question. Alors moi, vu les petits volumes que j'en ai vraiment pas beaucoup, mais avec un ami de Gimon, on se pose la question si on va pas le brasser. Voilà, il avait envie d'essayer de faire une bière avec ça, du coup. Mais voilà, c'est expérimental.
2: En route, le brasseur, le brasseur. Ça va brasser le grain pour qu'il puisse refroidir, qu'il soit en contact avec le circuit d'air. Et puis là, on va faire tomber le café dedans le torréfacteur ou dans le tambour. C'est parti.
3: Par le feu, tout change. Quand on veut que tout change, on appelle le feu. Le premier phénomène, c'est non seulement le phénomène du feu contemplé, en une heure oisive, dans sa vie et dans son éclat. C'est le phénomène par le feu. Le phénomène par le feu est le plus sensible de tous. C'est celui qu'il faut le mieux surveiller. Il faut l'activer ou le ralentir. Il faut saisir le point de feu qui marque une substance, comme l'instant d'amour qui marque une existence. Aussi haut qu'on puisse remonter, la valeur gastronomique prime la valeur alimentaire. Et c'est dans la joie et non pas dans la peine que l'homme a trouvé son esprit. La conquête du superflu donne une excitation spirituelle plus grande que la conquête du nécessaire. L'homme est une création du désir, non pas une création du besoin.
2: L'oreille bien tendue et attentive, vous aurez pu entendre le crack. Là, il s'agit du premier crack, hein.

0: los demonios. C'est, on va dire, la torréfaction classique française. On peut parler de colorimétrie. Souvent, on parle des pays plus au nord, sur des couleurs plus claires, robe de moine claire, voire même plus claire encore, marron clair. Et aussi en Italie, du coup, au contraire, où on a des doubles torréfactions, où on a un grain qui est beaucoup plus vers le noir.
1: Double torréfaction, ça veut dire ils font une première torréfaction, voilà, comme on a fait maintenant.
0: Voilà,
1: ils recommencent. Là, on est en train de ventiler le grain, ouais, pour qu'il s'arrête de cuire.
0: C'est ça. Là, il est arrivé à l'étape du coup que le torréfacteur a choisi d'arrêter la cuisson à ce stade-là. Et donc, du coup, l'air frais, la même fin frais à température, vient couper la cuisson et le stopper à ce stade-là d'avancée de cuisson.
1: Là, une fois que c'est terminé, cette étape, il est prêt à consommer?
0: Alors là, le café, on va le laisser déjà refroidir pendant un petit moment jusqu'à ce qu'il soit à température ambiante. Ensuite, on va le stocker dans des étouffoirs qu'on appelle. Donc, c'est des genres de fûts dans lesquels on le stocke. Et on le laisse reposer 24 à 48 heures pour qu'il dégaze. Alors le dégazage, c'est une phase durant laquelle le café rejette du dioxyde de carbone. Voilà. Donc on le laisse gentiment reposer et comme ça il va développer ses arômes et il sera au maximum, on va dire, de son potentiel d'ici une journée ou deux, quoi.
2: Je suis installé près du feu de cheminée. On entend le bruit de la flamme. On entend particulièrement la manière dont la flamme consomme l'oxygène. En fait, j'ai fait un feu inversé. Le petit bois est en haut et le gros bois est en bas. Et ça permet de mieux nourrir la flamme. Ça vous fait toujours une très belle flamme tout le long de... Du feu de cheminée, et ça consume, en plus ça a l'avantage de consumer nettement mieux les fumées qui s'en dégagent. Mais revenons au café et au méga feu. Le caféier, bon, il y a énormément de variétés. On pourrait citer le Caturra du Brésil, qui est une mutation du Bourbon, qui est lui le bourbon pointu, particulièrement de l'île de la Réunion, la rare d'Éthiopie, là d'où proviennent les caféiers, le maragogipe de la ville brésilienne, nommé maragogipe, le mocha du Yémen, le geisha, le tarazu, le toraja, la cale aussi. Il y a de nombreux mots comme ça qui peuvent nous faire rêver, qu'on n'a jamais entendu parler. Par exemple, le yergachef, ou le kona, le Contir Wild Forest, le S795. Je ne sais pas si le S795 peut nous faire rêver, le S795, je ne l'ai pas goûté. Bref, c'est une plante d'ombrage, une plante qui relève donc de l'agroforesterie. On trouve par exemple au Chiapas, en Mexique, donc 23 à 26 espèces différentes de chauves-souris dans les plantations de café. Alors qu'il y en a 37 dans la forêt primaire voisine. On n'est pas au même niveau, mais presque. Ça joue un rôle de corridor biologique. Au Salvador, par exemple, 90% des forêts primaires ont disparu. Et quelque part, heureusement, il y a une culture ombragée du café, qui représente encore 80% de la couverture. Néanmoins, la modernisation de l'agriculture a mené à un recul de cette polyculture traditionnelle, de cette culture ombragée, au profit d'une monoculture qui n'est quasiment pas ombragée, moins de 30%. D'où la disparition d'une biodiversité importante. Il faut savoir, le café ombragé bénéficie de labels tels que Rainforest Alliance ou Smithsonian Migratory Bird Center, qu'on peut retrouver, c'est vendu un peu plus cher, mais quand on achète son café, on peut le retrouver et espérer vivre dans un monde où la biodiversité reste maintenue. Après tout, le café est un luxe.
0: Alors, on n'en a pas parlé encore, mais tous les cafés qu'on travaille ici, c'est des cafés qui sont bio et équitables. Équitables pour 90%, on va dire. On a encore 2-3 références qui ne le sont pas, mais en tout cas, ils sont tous bio. Et voilà, ça nous paraissait important d'avoir une cohérence avec tout ce qu'on fait ici au salon de thé. Pour ce qui est la partie cuisine, donc Chloé s'occupe, elle fait travailler un maximum de personnes en local, etc. Donc pour nous, ça nous paraissait logique d'avoir une traçabilité sur le café qu'on allait travailler aussi de la même façon, quoi, même si on ne peut pas le faire pousser dans le Gers.
1: Et vous travaillez avec qui, justement? Enfin, je veux dire, quel type de structure?
0: Alors, pour le café, on travaille avec 3 importateurs différents. Parce que déjà on n'a pas les mêmes références chez chacun d'entre eux, donc pour avoir ce qui nous convient à nous, on travaille avec un importateur qui est plus spécialisé dans les produits qui viennent du Pérou à la base et qui du coup pour lequel on lui achète le Pérou notamment. Et ensuite deux grosses structures, à savoir Jobin, les cafés Jobin et Belco, qui est vraiment un des plus gros peut-être en France importateurs de café. Voilà.
2: Quand j'ai pensé à la torréfaction, j'ai pensé à Joël Zask et à ce livre sur les méga-feux, où elle nous explique la différence entre les feux de brousse qui étaient faits par les aborigènes, les feux d'écobuage que certains critiquent. Elle explique dans ce livre, après avoir fait une étude assez approfondie, que les feux, par exemple, réalisés par les aborigènes en Australie étaient des feux de vie, des feux qui permettent de cultiver, qui permettent de faire renaître la végétation. Que depuis des millénaires, en fait, La végétation s'est adaptée à ces feux, qu'elle en a même eu besoin pour se développer depuis. Il y a toute une adaptation qui s'est faite entre l'être humain et la nature. Et les méga-feux, par contre, sont des feux liés à l'industrialisation, à la monoculture. Ils entraînent des feux incontrôlables que même nos sociétés, les sociétés, par exemple la société nord-américaine, très technologisé, n'arrive plus à contenir. Il y avait notamment ce feu Campfire qui a détruit plusieurs villes de Californie, dont la ville de Paradise. Et les gens disaient d'ailleurs, comment Dieu

0: Un certain plaisir et voilà, et c'est vrai que là aujourd'hui ça nous manque énormément de ne pouvoir que faire des cafés à emporter, de même pas voir les personnes se faire plaisir en buvant un simple café, si on peut dire ça comme ça.
1: Cette émission a été réalisée par Ludovic Roif. Elle est produite par l'association Les Nouveaux Terriens, lesnouveauxterriens.fr. Vous pouvez retrouver sur le site des Nouveaux Terriens cette émission, ainsi que toutes les autres émissions de cette série. En attendant, je vous souhaite une bonne dégustation de café, par exemple, en écoutant Les Mots Incendies de La Tordue. Et surtout, attention aux jeux d'allumettes en forêt cet été.
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1: Le salon du recrutement se tiendra à Muret le jeudi 1er octobre, c'est à la salle Horizon Pyrénées. Des centaines d'offres seront à pourvoir dans tous les domaines avec la présence de près de 140 entreprises. Et puis il y aura également des animations pour vous accompagner, c'est le jeudi 1er octobre de 9h à 16h, c'est à la salle Horizon Pyrénées de Muret. Tous les renseignements sont à retrouver sur le site internet aglo-muretin.fr. Plusieurs offres sont à pourvoir en ce moment avec l'agence d'emploi Au Boulot de Caser. On recherche des électriciens industriels pour du tirage de câbles et raccordement d'armoires électriques. C'est sur le secteur de Salis du Salat. Un chauffeur poids lourd magasinier pour des livraisons chez les particuliers sur le secteur de Saint-Hélix-le-Château. Un poseur pack et clim secteur Saint-Hélix-le-Château également. Des infirmiers diplômés d'État, là il y a pas mal de besoins sur le secteur de Rieux, Beauchalot, Salis du Salat, Pincis et Montesquieu. Pareil, on recherche des aides-soignants, un façadier sur le secteur de Caser et enfin un technico-commercial pour des ventes de pièces détachées et accessoires pour mini-pelles. Ça, c'est sur Marteau-Tolosane et c'est l'agence d'emploi Au Boulot de Caser qui recrute en ce moment. Pour plus de renseignements, vous allez sur le site internet au-boulot.com.
0: Et si vous aussi vous cherchez un emploi ou que vous avez un emploi à proposer, envoyez-nous vos annonces en allant sur notre site internet radiogalaxie31.com, rubrique annoncer. C'est avec grand plaisir que nous les diffuserons. Merci de votre fidélité. Je vous dis à très vite.

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1: Bonsoir à toutes et tous. L'année prochaine, une perturbation pluvio-orageuse traverse notre région. Elle est peu active, mais donne quand même un peu de pluie. On attend entre 3 et 10 mm. Et localement, un orage. Tandis que le vent tourne à l'ouest en se renforçant dès le milieu de nuit, avec de fortes rafales sous les averses. Les températures s'abaissent autour de 16 degrés en fin de nuit. Jeudi 1er octobre, couleur d'automne. Des petites pluies ou averses s'attardent en matinée. Le ciel est très nuageux toute la journée et le vent d'ouest soutenu. L'après-midi, le risque de pluie s'éloigne vers la Méditerranée, mais le ciel reste souvent bien gris. Les températures marquent une forte baisse, avec 20 degrés au mieux à Muret, 18 degrés à Martre-Tolosane et 16 degrés à Aspé. Bonne soirée à toutes et tous.
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2: 21h, c'est une bonne heure.

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2: 23 heures est toujours à l'heure.

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3: Bonjour, bonsoir et bienvenue sur RFI, Radio France Internationale. Il est minuit ici à Paris, 22h en temps universel et c'est l'heure de l'info sur la radio du monde.
4: Jérôme Bastion.
3: Au sommaire de cette édition, le soulagement des 180 passagers du vol Fly Dubai arrivés en Israël après avoir été déroutés en urgence sur l'Arabie Saoudite. Ce que l'on sait à cette heure sur ce qui s'est passé dans l'appareil à destination de Tel Aviv, à suivre dans ce journal. L'Irak a refermé ce mercredi une lourde page de son histoire. Les derniers soldats américains de la coalition internationale de lutte contre l'État islamique ont levé le camp, laissant derrière eux un certain vide sécuritaire et bien des interrogations. Le Premier ministre espagnol Pedro Sanchez se dit raisonnablement optimiste pour l'adoption de deux décrets adoptés mardi afin de protéger le droit au logement qui doivent être présentés au Parlement vendredi. D'ici là, la mobilisation se poursuit. Et puis le président argentin en visite à Paris, en France, pour vanter son modèle économique et attirer des investisseurs. Mais cette venue de Javier Milei fait grincer des dents dans le milieu journalistique, vous l'entendrez.
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3: Il demeure toujours beaucoup de zones d'ombre autour des événements survenus à bord du vol Fly Dubai FZ-1073 en provenance des Émirats Arabes Unis et à destination de Tel Aviv, qui a été détourné et forcé à se poser en Arabie Saoudite. Si plusieurs ministres israéliens évoquent une tentative d'attaque djihadiste, ni la compagnie aérienne ni les autorités saoudiennes qui interrogent actuellement le principal suspect ne confirment cette hypothèse. Ce qui apparaît à cette heure, c'est que le copilote de l'appareil a tenté en plein vol de poignarder le commandant de bord, gravement blessé, mais que des passagers se sont interposés, ont maîtrisé l'agresseur et ont permis que l'appareil se pose en toute sécurité à Tabouk, dans le nord-ouest de l'Arabie Saoudite, non loin de la Jordanie. Dans un message, le Premier ministre israélien Benjamin Netanyahou a salué le pilote attaqué, le commandant de bord indien Smith Machar, pour son courage extraordinaire, évitant une catastrophe aérienne, il a sauvé la vie de 174 personnes, parmi lesquelles des citoyens israéliens et des ressortissants d'autres pays, a dit M. Benjamin Netanyahou, avant de se rendre à l'aéroport Ben Gurion, où sont finalement arrivés les passagers en fin d'après-midi. Écoutez justement le témoignage de Noah Spiegel, fille d'une passagère de 64 ans qui était dans l'avion de Fly Dubai et qui attendait l'arrivée de sa mère à Tel Aviv.
5: She described very tough things that they've been through.
6: Elle a décrit des scènes vraiment dures. Elle a dit que l'avion avait commencé à faire des sauts, puis à plonger comme s'il allait tomber très rapidement. Elle a dit qu'il y avait quelques Israéliens à l'avant de l'appareil qui sont allés dans le cockpit et qui ont maîtrisé l'homme qui avait poignardé le pilote. Elle a dit que ça ressemblait à une attaque terroriste, et voilà. Le moment le plus stressant, c'était ce matin quand l'avion a plongé et qu'il a perdu de l'altitude. Elle a cru qu'ils allaient être kidnappés parce que l'homme était en train de poignarder le pilote. On ne sait rien de ce qui est cette personne, on n'a aucun détail. Mais elle a l'air ok, c'est une femme solide.
3: Témoignage recueilli à l'aéroport Ben Gurion à Tel Aviv par Frédéric Misselin. Le pilote indien est actuellement soigné en Arabie Saoudite. Il serait dans un état stable. La compagnie Fly Dubai a annoncé mercredi soir la suspension de ses vols à destination et en provenance d'Israël, le temps de mener une enquête en coordination avec les autorités compétentes. Fin de citation. Nous reviendrons bien sûr sur les développements de cette affaire dans nos prochaines éditions et sur notre site www.rfi.fr. en Irak, la mission de la coalition internationale de lutte contre l'État islamique a officiellement pris fin ce mercredi matin lors d'une cérémonie officielle. Après 12 ans de présence dans ce pays, toutes les forces internationales ont donc d'ores et déjà quitté les bases irakiennes. 4 jours fériés ont été décrétés pour célébrer ce départ. Une page qui se tourne pour le pays, mais qui annonce une période fondamentale pour la stabilité de l'Irak. Marie-Charlotte Roupie.
4: À l'entrée de la cérémonie, le fronton est barré d'une inscription « Siyadat el-Irak », la souveraineté de l'Irak. Les dernières bases internationales au Kurdistan ont été évacuées. La cérémonie marque symboliquement la reprise du contrôle de son territoire par Bagdad. Mais malgré les discours rassurants des autorités, beaucoup s'interrogent sur la capacité du pays à assurer seul sa défense. Les forces de la coalition emportent avec elles notamment leur système de défense antiaérienne qui ont intercepté des centaines d'attaques ces derniers mois, notamment au Kurdistan. Et certaines provinces redoutent qu'un vide sécuritaire ne favorise une résurgence de l'État islamique. Pour Bagdad, la souveraineté doit aussi passer par une nouvelle étape, le monopole de l'État sur les armes. Les factions armées irakiennes avaient fait du départ des forces internationales la condition de leur désarmement. Et si le leader chiite nationaliste Muqtada al-Sadr a annoncé la dissolution de sa brigade, la résistance islamique en Irak, un ensemble de 4 factions chiites, affirme en revanche que les négociations se poursuivent et elle estime pour l'heure ne pas être tenue de respecter le calendrier du désarmement annoncé pour juin prochain. Marie-Charlotte Roupie, Bagdad RFI.
3: 7 personnes ont été tuées mercredi par des tirs contre un bus dans la province de Homs, dans le centre de la Syrie, selon l'agence de presse Sana. L'attaque a également fait 4 blessés. Selon ce même média, les auteurs des tirs n'ont pas été identifiés. Parmi les passagers du bus figureraient des ingénieurs et ouvriers d'une société privée et un employé de la société syrienne d'électricité. Selon l'Observatoire syrien des droits de l'homme, une ONG basée aux États-Unis, toutes les victimes seraient alaouites. En Espagne, la colère populaire ne retombe pas contre la crise du logement. Mardi, le gouvernement a pourtant annoncé 2 décrets-lois qui seront soumis au vote du Parlement vendredi. Après celui de Madrid, un campement s'est installé en plein cœur de Barcelone pour faire pression sur les partis politiques et les obliger notamment à voter ces textes visant à protéger les locataires sans modification ni restriction. Élise Gazangel.
7: Sur la place Catalogne de Barcelone, les activistes du droit au logement organisent leur campement. Marcos Rodriguez, étudiant, aide à faire l'inventaire. L'approbation du gouvernement de 2 décrets hier, qui doivent être validés par le Congrès, ne le convainc pas.
8: Ce sont des mesures insuffisantes et on verra bien si elles sont votées. Et c'est honteux qu'ils aient sorti 2 décrets séparés. Ils devraient être plus forts et surtout réguler les prix des loyers parce qu'ils ne le font pas et des villes comme Barcelone deviennent invivables.
7: Rosa Brick, elle, vient apporter des vivres à ses filles sur le camp. Elle espère surtout que les politiques prennent conscience de la situation que vit la jeunesse.
9: Elles ont besoin de vivre ailleurs que chez moi. En plus, elles travaillent. Et c'est ça le problème. Elles ne peuvent pas payer un loyer. C'est honteux et triste.
7: Sa fille, Christina Dilmé, explique.
10: Moi, je suis gérante dans un beau restaurant. J'ai un bon salaire, mais je n'y arrive pas. Je gagne 1800 euros. Et si je veux vivre seule, un loyer, c'est environ 1200, 1300 euros.
7: Le vote de ces décrets aura lieu ce vendredi, mais ce week-end, d'ores et déjà, plusieurs manifestations pour le droit au logement sont prévues. Élise Gazangel, Barcelone, RFI.
3: Et le président français Emmanuel Macron a achevé, lui, mercredi, sa visite de 2 jours en Espagne aux côtés de Pedro Sanchez. Journée marquée par des excuses du Premier ministre espagnol après que le traité franco-espagnol ait été rejeté par le Sénat. La Chambre haute s'oppose surtout à un article prévoyant qu'un membre du gouvernement des deux pays soit invité au Conseil des ministres de l'autre pays au moins une fois tous les 3 mois. En France, l'arrivée du président argentin Javier Milei fait grincer des dents les défenseurs de la liberté de la presse. Le président argentin, ultra-conservateur, doit présider à Paris un forum destiné à séduire des investisseurs européens. Mais Javier Milei est dans le viseur de l'ONG Reporters sans frontières à cause de ses déclarations contre les journalistes. Écoutez son directeur général Thibault Brutin.
11: Le bilan de Monsieur Milei, c'est il faut comprendre, moins 58 places dans le classement mondial de la liberté de la presse pour l'Argentine. Donc c'est un véritable désastre qui passe par une violence verbale complètement débridée. Le vocabulaire qui remonte d'une analyse de ses réseaux sociaux est un vocabulaire perpétuellement dépréciatif. C'est un disciple de Donald Trump, mais qui pousse la méthode peut-être encore plus loin, puisque lui cherche à décrédibiliser les journalistes avant même qu'ils aient publié quoi que ce soit, et il en a fait un slogan. On ne déteste pas assez les journalistes. On aurait tendance à croire que M. Milei est un clown, et il l'est, mais c'est un clown qui emporte de graves conséquences. J'ai pu, il y a quelques mois encore, m'entretenir avec Julia Mengolini, journaliste argentine qui a été menacée par Milei directement. Eh bien, je peux vous dire que les séquelles...
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0: Bonjour à tous et bonjour à toutes. Merci de nous rejoindre sur Radio Galaxy 98.5 FM, la radio du sud de Toulousain. Je suis actuellement au théâtre La Maison d'Acteurs, géré par la compagnie Le Grand Rock, ici à Carbone, qui nous présente une nouvelle pièce mise en scène par Giancarlo Ciarapica. Bonjour Giancarlo.
1: Bonjour et bonjour tout le monde.
0: Giancarlo, on va parler de myologie. Qu'est-ce que c'est ?
1: Oh, la myologie, c'est une pathologie des muscles lors de douleurs et de souffrances. Et donc, c'est juste une métaphore pour dire ce qu'on peut traverser dans certains cas, dans la vie, de manière métaphorique.
0: Cette pièce mélange plusieurs arts. Il y a de la musique, il y a de la danse, il y a de la parole. Comment ça s'organise tout ça ?
1: Oui, alors on a la chance d'avoir effectivement plusieurs artistes très engagés, très motivés sur ce projet. Nous avons des musiciens, des danseuses et bien sûr 5 comédiens de la maison d'acteurs qui se sont engagés sur un projet un peu particulier puisqu'il est question de 5 textes différents, de monologues, et chaque comédien ou chaque comédienne est accompagné d'un musicien et de danseuses.
0: C'est une composition, une création, ou alors c'est une adaptation de quelque chose qui existait ?
1: Oui, effectivement, c'est une création. Il y a un des textes qui est un hommage à une des chansons de Guillaume Giraud, mais c'est une création à part entière.
0: La mise en scène s'est passée comment ?
1: Magnifiquement, avec des artistes comme ça. C'est un projet qui était assez ambitieux, puisqu'une quinzaine de personnes sur le plateau en tout, des gens de bonne volonté, avec beaucoup de talent, qui ont eu de très très belles découvertes et de très beaux partages.
0: C'est un petit peu compliqué, entre guillemets quand même, de mélanger des danseurs avec des musiciens sur une scène assez réduite et avec des comédiens qui doivent déclamer un texte.
1: Oui et non, il a bien fallu commencer par quelque chose. Donc avec le temps d'apprentissage que nécessitaient les textes pour les comédiens, on a commencé par les comédiens. Mais tout s'est fait à travers des vrais moments de grâce où et musiciens et danseuses sont arrivés, pas toujours ensemble d'ailleurs. Et puis les rendez-vous se sont répétés, se sont rapprochés. Et on a pu tous travailler ensemble, comme on va le faire encore aujourd'hui pour cette dernière journée de répétition.
0: Comment ça se passe ? Ce sont les comédiens, les acteurs qui choisissent la représentation ou c'est vous qui, en tant que metteur en scène, choisissez telle ou telle personne ?
1: Alors moi, j'ai effectivement fait un casting pour les comédiens. Et puis, je suis allé à la rencontre de certains musiciens. C'est moi qui leur ai proposé certains textes. Mais après, il y a des choses qui ont évolué à l'intérieur, parce que c'est ça qui est intéressant, c'est quand chaque artiste est aussi force de proposition.
0: Ça s'appelle cœur d'émail.
1: Cœur au pluriel, d'émail, parce qu'on a tous le cœur fragile.
0: Plusieurs représentations, donc, à partir de mi-septembre jusqu'au début octobre.
1: Oui, c'est ça, c'est encore un projet assez ambitieux en ces termes, puisque le théâtre a décidé de faire 8 représentations dans un premier temps.
0: C'est le principe un petit peu de la maison d'acteurs ici, c'est-à-dire de proposer à des amateurs d'avoir une vraie tournée avec plusieurs spectacles qui sont répétés au fil de temps.
1: Oui, puis ce qui est intéressant dans ce projet-là, c'est qu'on a un mix et d'amateurs et de professionnels. Donc les professionnels viennent proposer une certaine rigueur, un certain rythme de travail, avec une certaine expérience, une certaine compétence. Et les amateurs qui ont été choisis, qui ont été sélectionnés, donc qui ont aussi beaucoup de qualité, amènent un peu de fraîcheur peut-être aux professionnels.
0: Avec un regard différent, avec une espèce de, comme vous dites, de fraîcheur, de naïveté peut-être ?
1: Oui, oui, et puis aussi cette dimension transgénérationnelle, puisqu'on a la chance d'avoir un peu tous les âges sur le plateau. Et ça aussi, c'est intéressant pour ouvrir les écoutilles.
0: Donc, 8 dates, c'est ça ?
1: 8 dates.
0: De mi-septembre jusqu'à début octobre, le théâtre, c'est la maison d'acteurs par la compagnie Le Grand Rock, et ça commence à 20h30.
1: C'est ça.
0: Plus d'informations sur legrandrock.com. Giancarlo donc Ciarapica, le metteur en scène de Cœur d'émail, cœur au pluriel donc d'émail. Merci beaucoup.
1: Merci à toi Bruno. Au revoir.
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1: Bonjour les filles, bonjour les garçons, vous écoutez DJ Vibe, vous écoutez le Funk Anthology, la collection à portée de main de classiques, Two Very Rare Records.

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Vous écoutez le Funkanthologie à l'instant, album de la semaine avec le Cameron, Raphaël Cameron sur Salsoul Records. Le meilleur du son des années 80 à suivre. Les requests avec le Kenny Burke. Et tout de suite, The Jones Girls, welcome!

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Raphaël Cameron à l'instant sur Sassoul Record. Album de la semaine sur le Funkontology. Il est temps pour la team de vous quitter. On se retrouve la semaine prochaine pour de nouvelles aventures Made in 80. Salut à tous.

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0: Bonjour à tous, bonjour à toutes, bienvenue sur le 98.5 FM, la radio du sud de Toulouse. Et nous allons parler sport, nous allons parler rugby. Et pour en parler, je suis avec le coprésident du RCL 15 Rugby Carbone Langage 15, Rémi Ramon. Rémi, bonjour.
1: Bonjour Bruno.